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0: Et on vient de s'écouter Taj Wikiz et Adowa qui nous chantaient Here I Stand, un des premiers titres dans le reggae à chanter contre la haine envers les LGBT.
1: Suivi de deux bamix avec
0: Les Petits Tracts.
1: Et pour finir, c'était Wolfgang Homo Deus d'Acromega, un petit titre délirant sur les petits délires technoscientistes du moment. 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

On vient d'enchaîner tout de suite sur les ondes avec que du local. On a commencé avec MC Acro et sa tune Non-Stop, produite avec le label espagnol Fatbird Records. On a enchaîné avec Rankin Diximal et sa tune GPL Styly. Ça, tu retrouves ça sur le MZA, le Marseille Zulu Records, big up à DJ Kafra. Et on a fini avec le Black Lion Sirjan qui revient avec une tune en combinaison avec Bone et Akasha Dub. Tu retrouves ça du côté du projet Still Alive. 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

0: Vous êtes sur les bandes de Radio Canu et ses textures sonores et musicales en tout genre. On vient de s'écouter dans l'ordre Kim Gordon, l'emblématique leaduse de Sonic Youth avec le morceau Bye Bye. Juste après, c'était Sleaford Mods avec Force 10 from Navarro. Et juste là, c'était un groupe lyonnais, Unum, avec Diablo Rosso. 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
1: L'agriculture capitaliste est un progrès non seulement dans l'art d'exploiter le travailleur, mais encore dans l'art de dépouiller le sol. La production capitaliste ne développe donc la technique et la combinaison du procès de production sociale qu'en épuisant en même temps les deux sources d'où jaillit.

sont les structures capitalistes orientées vers la logique du profit maximum et le plus rapidement possible qui sont à l'origine des dérèglements à la fois socio-écologiques que nous constatons aujourd'hui et à l'origine du fameux réchauffement climatique.

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On vient de s'écouter Mac Wonder Mama Africa. Juste avant, c'était Enzolani Brothers, Kinsundi Barrage, la tune. Et on avait commencé par Dubamix, Cagoule Zapatiste.

l'ordre, c'était Chat de Kayak, Janus, Je veux classe et Tira Walk, Unemployed.

titre de Hajin, son Notorious B.I.G. Toi va jouer la dépressive en écoutant Billie Eilish. 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

Alors, qu'est-ce qu'on vient d'écouter à l'instant sur Radio Canu? C'était Sage comme des sauvages avec le morceau Saint-Martin l'Olive, juste avant Médine, Media Training, et encore avant Léonie Pernet, Réparer le monde. 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

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On vient d'écouter dans l'ordre Alien Sculpen avec Fly With Me, The Actor avec Modern Air, Minitel Rose avec When I Was Punk,

Vous avez pu écouter dans l'ordre Thiéfaine avec Exile sur Planète Fantôme, ensuite c'était Kraftwerk avec Computer World et enfin Gérard Manset avec le titre Matrice. 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

0: Vous venez d'entendre à l'instant la voix d'Emily Souillot, qui se fait aussi appeler Phoenix de Pandore, dans son duo Phoenix avec Vincent. C'était le titre Libération. Le titre juste avant, c'était Monsieur Pejic avec le titre Girls en anglais. Et le premier morceau des trois titres qu'on a entendu, c'était Electrofield Project avec le titre Lyon, comme la ville de Lyon. C'était pour l'émission Patchworld, ce choix de ces trois titres. 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

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C'était bien Alpha Petulai avec son morceau qui cartonne en ce moment, Festa, Omnibus Festa.

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On vient d'écouter sur Radio Canu l'original Saccage et sa tune 2.50. On a enchaîné avec Gizmo et Mon CV et l'original tune duo parisien Mauvais Sort et leur tune Vintage. 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

Vous êtes bien sur Radio Canu, 102.2 FM, dans les bandes continues, avec une sélection de musique japonaise et coréenne présentée par moi-même, Kei. Petite dédicace à l'équipe qui gère les bandes continues. Concernant les titres des trois dernières émotions qui viennent de passer, je commence par le dernier écouté, Atiz avec le titre Fireworks. Juste avant, Yui. Ah là là, j'arrive pas à lire là. Ninomiya avec le titre Dark Sick Like. Et encore avant, Kishuki Hana avec le titre The Last Song. Bonne écoute à vous pour la suite des bandes continues.

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On vient de s'écouter trois morceaux. D'abord 100 Gex avec Ringtone, une version reprise par Charlie XCX, Kero Kero Bonito et Rico Nasty. Ensuite, c'était Underscores avec Spoiled Little Brat. Et enfin, on vient de s'écouter MS Paint avec le morceau Angel.

Vous êtes toujours sur Radio Canu sur le 102.2 et on vient d'écouter dans l'ordre Djello Biafra et DOA avec That's Progress. Ensuite, c'était No Means No avec I've Got a Gun. Et enfin, c'était Jeffrey Lewis avec la reprise de Crass, I Ain't Thick, It's Just a Trick.

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On vient de s'écouter dans l'ordre Kim Gordon, l'emblématique leaduse de Sonic Youth avec le morceau Bye Bye. Juste après, c'était Sleaford Mods avec Force 10 from Navarro. Et juste là, c'était un groupe lyonnais, Unum, avec Diablo Rosso. 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

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Vous venez d'écouter les Grenoblois de Tollard avec Ville Portuaire. Et juste après, deux groupes lyonnais, Réveil avec Time and Death et Pizza OD avec Siège Éjectable.

Et c'était Enter de Parcells du live volume 1. Ensuite, il y a eu Jax de Cory Wong et de son band. Et enfin, Dintone de Wolfpack, le plus funk de tous les groupes du moment.

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Vous êtes toujours sur Radio Canu, vous venez d'écouter l'original Medine accompagné de Isha et son morceau Talis. On a enchaîné avec Olziko et le morceau Évidemment. Et pour finir avec l'artiste Turi et son morceau State of Mind. 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

On venait d'entendre Tashka avec le morceau Salope, ensuite Karine Davier avec le morceau Sorcière, et juste à l'instant c'était Mona avec le morceau Un bol Tanski. 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
1: Aïe, vous êtes bien sur les, toujours sur les bandes continues de Radio Canu. À l'instant, on vient de s'écouter l'intro de la mixtape Mort à la mort, volume 3 de Puzz Mama, en feat avec SALE, Radio Canaille.

0: Et on vient de terminer cette session avec Lumpy and the Dumpers et le morceau Huff My Sack. 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

je vous entends, oui. Les bureaux de vote viennent de fermer, hein. Je suis actuellement devant le QG de campagne de Mustadias, hein. Bon, sera-t-il élu président? On sait pas, oui, je l'aperçois, oui, monsieur Dias, oui. Bon, les Français ont voté, les jeux sont faits, hein. Maintenant, c'est trop tard, hein. Donc vous pouvez nous dire...

0: car je l'ai lissé. Oui, et le sentiment qui prédomine, c'est la consternation la plus totale. Je ne sais pas quoi vous dire avec un tel président. Nous risquons de devenir la rigée du démocratie occidentale et des plus autres. Oui, non. Oh, rupture de faisceau, c'est la merde. Jean-Michel Verboutel, en direct de l'Élysée.
1: Radio Canus 102.2, la plus rebelle des radios, avec le MAP, ministère des Affaires Populaires, c'était « Ah si j'étais président ». Juste avant, on a entendu Ridan avec « Rentre chez toi ». Et encore avant, c'était Loïc Lantoine avec « Pierrot ».

vous êtes toujours sur les ondes de Radio Canu, la plus rebelle des radios. On vient d'écouter le grand, le père de la chanson kabyle, Slimane Assem, la carte de résidence. Ensuite, on a écouté Basile, le Renault algérien, l'homme de Cherchel, dans un magnifique, une magnifique chanson de Best. Et ensuite, le groupe Algérie Berbère, qui nous vient tout droit de Tizi Ouzou, à qui le droit ?

0: Et voilà, voilà, vous êtes toujours sur Radio Canu. Alors, les morceaux que vous avez entendus, c'était le morceau Linden Dialectique du groupe Samla Mamaz Mana. Et ensuite, vous avez pu entendre Squarer for Mode du groupe National Elf.
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0: vient d'écouter Joseph Arthur avec Mercedes. Juste avant, c'était The Good, The Bad and The Queen avec Rome Until the End. Et encore avant, c'était Stereolab avec Ma Radio. 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

Vous avez pu écouter dans l'ordre De l'air, le groupe de Thierry Lafitte avec le titre Il pleut. Ensuite, c'était Nicolas Tarik et le morceau Gibraltar. Et enfin, Chfedran avec le titre One Day. 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

C'était Mansfieldia à l'instant, le parfum des vautours sur Radio Canu, juste avant Carimouche avec Apocalypse Now et encore avant Frankie Gogo, Welcome to Minustown. Et les bandes continuent sur le 102.2.

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1: Et sur Radio Canu, tu viens d'entendre Solane avec Rome, Martin Luminet avec Époque et Mathilde avec Je veux plus mentir. 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

0: 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On s'est écouté dans l'ordre Mohamed Aswan, la chanson Itren, les étoiles, le groupe Algérie berbère engagé Keramouh, et puis la chanson Takvelit Ni de Zdek Mouloud, l'enfant terrible de Kabylie.
1: Et vous êtes toujours à l'écoute des bandes continues. On vient de s'écouter dans l'ordre Don't Wait Barbie. Et vous êtes toujours à l'écoute des bandes continues. On vient de s'écouter dans l'ordre Don't Wait de Barbie. Ah oui, sous

Et vous êtes toujours à l'écoute des bandes continues. On vient de s'écouter dans l'ordre Don't Wait de Barbie Army, Summer Holiday versus Punk Routine de Refused et Barbed Wire Love de Stiff Little Fingers. 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

0: On vient de s'écouter Everything's Political de Strawberry Cake, Struggle de Goddess and She, et MLF Nouvelle Ère des Mafia. 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

0: Vous avez pu écouter dans l'ordre De l'air, le groupe de Thierry Lafitte avec le titre Il pleut. Ensuite, c'était Nicolas Tarik et le morceau Gibraltar. Et enfin, Chfedran avec le titre One Day. 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

Sur Radio Canu, vous venez d'entendre Diabolique de Morgan, Lou et Shaina Pranzola, suivi de Les Ogres de Solane, et pour finir, Lève-toi de Barbara Pravi et Emel Matlouti. 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

Donc, vous venez d'écouter à l'instant même Amami Ivory. Juste un peu avant, c'était Marquane Aigoutou. Et juste encore avant, Fedaï Pacha. 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

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On vient de s'écouter trois morceaux. D'abord 100 Gex avec Ringtone, une version reprise par Charlie XCX, Kero Kero Bonito et Rico Nasty. Ensuite, c'était Underscores avec Spoiled Little Brat. Et enfin, on vient de s'écouter MS Paint avec le morceau Angel.

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Vous venez d'écouter trois classiques avec dans l'ordre. On a commencé avec les Wipers, un morceau qui s'appelait Upfront. Juste après, c'était No Alternative avec un morceau qui s'appelait Make Guns Not Love. Et enfin, un classique hardcore avec les Circle Jerks et le morceau qui s'appelait Live Fast, Die Young. 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

0: Vous êtes bien sur les bandes continues de Radio Canu, le rap. Dans l'ordre, on a écouté un extrait de la mixtape Cornet Tape de Mix Don Prod. Le titre, donc le premier titre, c'était Que la fête commence, avec comme rappeur Fracas, Cizaï, Drixie, Floral, Sal et Sisyphe. Ensuite, on s'est écouté les Stéphanois, M666 et CAC 40, soit le groupe Tête de Serre, avec la piste 21 d'un album sorti en 2013, Tête de Serre, sa vie, son œuvre, tout simplement. Et à l'instant, c'était le titre Patate de Sisyphe, membre de Dialectic Music, extrait de l'album L'Oiseau du Malheur 2015. 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

Radio Canu, Radio Canu, le 102.2, vous venez d'écouter premier morceau, le Juice avec Shoot. Juste après, c'était Meryl et DJ Tutus, Jexki. Et là, on vient de s'écouter Little Sims avec Enough. 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

Vous venez d'entendre Sheltering Tree du groupe lyonnais Maybe Baby, Mon Carnet des Tetraeds et Lunar du guitariste nigérian Keziah Jones.

Oui, tu écoutes Radio Canu et on vient de s'écouter que des groupes locaux. Hein. On a commencé de l'année 2015 hein, d'ailleurs, précisons. Et on a commencé donc avec Zone Infinie, le titre Les Failles. Juste après, vous avez pu écouter Litige, Grid. Et enfin, Cascarabias, Cicatrices.

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C'était I Let Myself Go Blind, Compromat à l'instant, avec un featuring de Vim à la Ponce et de Sonia Deville. Juste avant, Grâce et Volupté, Van Van, avec le morceau Passer l'orage, et encore avant, Made in QI Rap. 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

0: Vous avez pu entendre
1: Data Memories de Mario Vermillon et Delphé Data, suivi de Violenta de Boca de Baba
0: et Les gens pressés de Kenny Arcana. Spéciale dédicace à Fanny sur la plus déterre des radios. 102.2, Radio Canut t'aimera toujours.

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0: Vous êtes toujours sur Radio Canu. On vient d'écouter une sélection d'artistes rap de Lyon. On a commencé avec Valentoine et le morceau J'ai les codes. Ensuite, c'était Willin avec Illusion. Et enfin, Oren et le morceau La Bête. 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

Et vous êtes toujours à l'écoute de Radio Canu et ses fameuses bandes continues. On a écouté trois titres révolutionnaires. Le premier, c'était l'artiste Veto avec le titre Kiana, qui veut dire trahison. C'est un chant soudanais de résistance, d'espoir, d'une justice qui viendra par l'autodéfense populaire. En deuxième, on a eu deux bamix en compagnie de Maragan, El Comunero et The Clematics. Klezmatics, pardon, avec le titre L'Estaca. C'est une chanson catalane composée sous la dictature franquiste, un chant universel des luttes pour la liberté. Et nous avons terminé avec le titre de Femme iranienne, un titre anonyme. Et le titre, c'est Avazé Leilaha, c'est la balade des Leila. Et juste pour vous le dire, c'est dans la chanson où il est dit qu'il soit roi ou guide suprême, mort au tyran. Et on ajoutera évidemment mort à l'impérialisme et femme, vie, liberté.

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Nous venons d'écouter Charlie Monroe, Penitentiary Blues, et après c'était Roxette de Dr. Feelgood. Et enfin, c'était les Warrior Kids, beaucoup moins bluegrass, Espoir.

0: Radio Canu et les Polonais de Podwal Koni Hooligani avec le morceau Revolucja. Juste avant Chicken Skull, La Peur, et encore avant de la musique de Madagascar, c'était Syllogique, Agriculture. 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
1: Maintenant, on va s'écouter Rapace sur la religion.

balancer quelques noms de gros bourges qui savent très bien allier le sabre et le coupillon. Voici des cibles pour le paltrap révolutionnaire. Jacques Santer, ex-président de la Commission européenne, membre de l'Opus Dei.

député européen depuis juin 1999, membre de la Fondation de Services Politiques, proche de l'Opus Dei. Philippe de Villiers, vicomte le Joli de Satignon, proche de l'Opus Dei. Bernadette Chaudreau de Courcelles, époux Chirac, proche de l'Opus Dei. Jean-Louis Guigou, époux d'Elisabeth Guigou, la ministre de la Justice, proche de l'Opus Dei. Jean-Claude Godin, député maire et membre de l'Opus Dei.

le centre français des patrons chrétiens qui pèse en faveur de notre misère avec ses 207 sections dans toute la France. Ictus est aussi notre ennemi.

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On vient de s'écouter dans l'ordre Rapace sur la religion, La tordue, bon Dieu, et François Gilazzaro, Crime contre l'humanité.

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Nous venons d'écouter Dark Dark Dark avec la chanson Benefit of the Doubt, The Cave Singers avec Seeds of Night et Des Arcs avec No More Fighting Cats. Ok, merci.

écouté Amada Mia Amore Mio, chanté en 1977 par El Pasador, puis I've Seen That Face Before, single de la chanteuse jamaïcaine Grace Jones, sorti en 81, reprise de Liber Tango d'Astor Piazzolla, et enfin Rescue Mister du groupe canadien TRST, sorti en 2014 sur l'album Joyland.

Vous avez pu écouter dans l'ordre Caïman avec le titre Grand 8. Ensuite, c'était Fanny Swan et le titre Ailleurs partir. Et enfin, le groupe Lundi Matin et la chanson Seul à deux. Vous êtes bien sur les bandes continues de Radio Canut.

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Nous sommes le samedi 4 avril 2004. Il est 8 heures. Je commence à écrire une nouvelle histoire. Avant de commencer cette histoire, je vais, comme à chaque fois, vous conter ce qui m'est arrivé et mes idées personnelles sur certains sujets. J'ai rêvé à M. Muron une nuit. Ce rêve m'a beaucoup frappé, mais malheureusement, je n'ai pu m'en souvenir. Il devait me parler. Je me suis réveillée d'un coup et ai regardé ma montre. Il était 3h30. Quelques jours plus tard, j'apprends sa mort. Il avait une très grave maladie et était à l'hôpital depuis plusieurs mois. Je suis allée à la messe de son enterrement dans l'église de la Croix-Rousse, Sainte-Élisabeth, le mardi 24 février 2004. Je connaissais M. Muron depuis plus de 15 ans. C'était un homme d'une très grande bonté et très serviable. Il m'a moi-même beaucoup aidé. Il laisse un très grand vide chez ceux qui l'ont connu. M. Muron était de droite et catholique, mais surtout humaniste, très près des gens qui souffraient. Il avait une très grande culture qui allait de la littérature en passant par la musique et l'histoire. Il était responsable des émissions culturelles et d'actualité à Radio Fourvière, représentant de Radio Vatican, défendait la francophonie, a été membre de diverses sociétés. Il a écrit de nombreux livres historiques et romans. M. Muron laisse une œuvre très importante. Chaque fois qu'un de ses livres paraissait, il m'en apportait un exemplaire. Son dernier livre, il n'a pas pu le faire, mais c'est sa compagne qui me l'a apporté. Il a tout juste eu le temps de finir son livre qu'il est tombé malade. Chaque jour, je pense à lui, à sa gentillesse et sa grande culture.

J'ai vu à la télévision sur Arte un documentaire idiot sur la vie des années 20 à Berlin. Comme d'habitude, comme ceux qui font les documentaires sont des bourgeois gauchistes caviar, ils ne voient que leur monde. La preuve, ce documentaire. Sous prétexte qu'à Berlin, il y avait des fils et des filles de bourgeois qui faisaient les fous dans des boîtes et cafés, très mode et très cher, faisaient les fous en faisant les folles. Les intellos interrogés dans ce documentaire disaient qu'en 1920, la vie était belle et libre en Allemagne. Ils oublient, ces cons, c'est qu'après la guerre de 1914, l'Allemagne était en faillite. Des millions de chômeurs qui crevaient de faim. L'argent ne valait plus rien. Vous parlez d'une vie libre, d'une belle vie. À part, bien entendu, pour la gauche caviar, qui avait ce qu'il fallait et pouvait dépenser et même jeter l'argent par les fenêtres en allant dans des lieux très chers pour boire, manger et faire les fous. À côté des autres qui crevaient de faim. Plus tard, lorsque le parti d'Hitler est arrivé, si l'opposition de l'époque n'avait pas traité les SA de PD, et s'ils avaient été plus discrets, les PD, peut-être que les nazis auraient été moins anti-PD. Pendant que je fais mon journal, si l'on veut, sur mes idées, avant d'écrire l'histoire, je commence à penser à mon histoire que je vais écrire. J'en connais le sujet, j'ai les personnages, les lieux et un brouillon pour le développement. Maintenant, il faut que je choisisse comment je vais la raconter, la mettre en scène. J'aurais voulu, c'est faire entrer le public dans l'histoire comme ça, avec tout le mystère. Commencer par le départ, la fuite des parents du héros, sans rien dire avant. Mais il aurait fallu, c'est des retours en arrière, comme pour le plaisir. Et comme pour le plaisir en radio, ça ne va pas. D'ailleurs, j'avais réécrit le plaisir en supprimant ses retours en arrière. Le retour en arrière en radio est difficile. Il est difficile pour l'auditeur parce qu'il n'a pas comme pour le cinéma, la télévision ou les livres. Il a d'autres points de repère que le son, il n'a pas l'image. Et ce n'est pas facile. Et puis, il faut qu'il fasse très attention parce qu'il ne peut pas retourner en arrière s'il a mal compris.

son cerveau fasse abstraction de ce qu'il voit et se concentre sur un décor qui est imaginaire et non visuel. En plus d'entendre l'histoire, il faut qu'il se concentre. Donc c'est très compliqué pour le cerveau. Pour le lecteur, ce n'est pas la même chose. Le lecteur, ses yeux ne font que voir le texte et font abstraction au décor qui l'entoure. La preuve, des fois, lorsque le lecteur quitte son texte, il se trouve tout surpris de voir le décor où il est. Pour la télévision, il y a l'image. Le cinéma, c'est mieux. L'image est immense et elle est dans une salle obscure. J'hypnotise le spectateur parce que c'est la seule chose que l'on peut voir. Donc en radio, le retour en arrière est difficile à comprendre à l'auditeur et il vaut mieux l'éviter. Pour l'éviter, on pourrait se faire parler un personnage qui pourrait raconter une chose passée. Un non-monologue qui raconterait, sans entrer dans l'action, ce qui s'est passé. Ce serait triste et très théâtral. Donc, il vaut mieux, c'est commencer l'histoire dans l'ordre chronologique, malgré que ça démolisse beaucoup de mystères et d'actions. À moins que, peut-être, pour le tout début, oui, peut-être. Bon, nous verrons bien.

j'aurais dû me tuer à 14 ou 16 ans. Âge idéal, puisque la vie, je n'en voulais pas. Je me suis toujours senti au tout, mes goûts, ce que je suis. J'ai toujours été obligé, c'est de le cacher, même vis-à-vis de moi-même. Parce que j'étais pas dans le moule, comme les autres. Tout ce que j'aime, les autres ne peuvent le comprendre. Et en plus, je vois la vie d'une autre façon. Je suis un homme pour tous. J'en ai beaucoup souffert, surtout enfant et adolescent. Mon père me traitait de daltonien. À l'école, et même les prêtres disaient que j'étais spécial. Bien entendu, pour en rajouter, l'on disait que j'étais feignant. Oui, feignant. Feignant. Non, j'étais pas feignant. Et pour le leur prouver, je travaillais plus que les autres. Alors comme j'avais pris l'habitude dès l'âge de 14 ans de faire des heures supplémentaires, il fallait que je continuasse à en faire, même lorsque l'employeur ne voulait pas que j'en fasse. Alors, pour éviter d'avoir des ennuis, pour éviter qu'on me traite de feignant, et comme je ne pouvais pas faire des heures supplémentaires à cause de mon patron qui ne voulait pas, j'étais obligé, pour éviter les histoires, de faire semblant d'aller travailler et passer des heures à traîner dans les rues jusqu'à l'heure du retour. Bien entendu, j'ai eu des poussées de fièvre et j'ai fait des fugues, ce qui m'a été plus que reproché, et pendant des années et des années. Ça m'a jamais été pardonné d'ailleurs. Ce mal de vivre qui a commencé très tôt.

de 6 ans. Tout a bousculé le premier jour d'école à Saint-Michel. Là, on m'a fait un mal irréparable. Par pudeur et risque d'incompréhension, je ne vous dirai pas ce qui m'est arrivé. Mais vous en avez eu des bouts de vérité dans mes histoires et autres. Tout a basculé. La peur est entrée en moi. La honte. Je voulais mourir. Je voulais un mur entre moi et les autres. Une timidité terrible et une honte de moi, de ce que j'étais. Moi qui étais très ouvert, très en avance sur mon âge, je ne bougeais plus, ne parlais plus. Il y avait un brouillard entre la vie et moi, les autres et moi. Je ne comprenais plus rien. J'avais peur de tout et honte de moi. À 6 ans, l'on m'a transformé en statue d'argile. J'avais le mal de vivre, un mal terrible. J'avais des maux de tête, des saignements de nez, vomissais du sang même, avec des hémorragies, somnambulisme, pipé au lit. J'avais peur de descendre des escaliers. D'ailleurs, j'avais peur de tout. Le matin, malgré mon jeune âge, je voulais mourir, tellement que je me sentais mal. Mais la période la plus dure a été mon adolescence. Là, je ne comprenais plus rien de ce qui m'arrivait. Et ça enfonçait. Mes troubles devenaient plus grands. Je ne savais plus qui j'étais. C'était une période noire et blanche. Oui, noire et blanche, d'une nez d'or de plomb. J'aurais dû mourir à 17 ans. Ça aurait été plus simple, plus noble, après ce qui m'était arrivé à 6 ans. À 17 ans, je me suis définitivement enfoncé dans la nuit. Mais malgré tout, je suis mort à 17 ans en comprenant que je n'étais pas comme les autres et que je ne pourrais jamais quitter la nuit. Celle où l'on m'a mis à 6 ans, le jour de ma première journée d'école à Saint-Michel. Maintenant, je comprends mieux mon entourage, ma famille surtout, qui ne devait pas comprendre cet être étrange que j'étais, qui ne parlait pas et n'avait goût à rien ou à peu de choses. Et ses goûts, le peu qu'il avait n'étaient pas les leurs. Mais ils auraient dû, surtout lorsque j'étais enfant, c'est de ne pas me laisser comme ça et me mener chez un médecin au lieu de me traiter comme un idiot feignant. Voilà, j'en ai assez dit pour ça. Suis. Mon visage devient sérieusement laid, ridé. Déjà jeune, j'avais honte de mon physique et me cachais. Maintenant,
je vais encore en avoir plus honte. Honte d'être près de jeunes personnes, enfin des personnes plus jeunes que moi. Alors, je décide de voir le moins de gens possible. Pour mon bien, pour le leur, c'est désagréable d'être près d'une jeune personne. C'est désagréable pour cette personne d'avoir une vieille personne, vieux et laide. Et puis, c'est ridicule de se mêler aux jeunes, aux personnes plus jeunes que nous. Et oui, c'est le commencement de la fin, de l'effacement de la vie.

j'ai vu à la télévision un film d'une très grande beauté, de Jean Grey. C'est l'histoire d'une famille mafieuse d'une force extraordinaire. J'aime pas du tout les films sur la mafia, mais celui-là est très beau et d'une puissance. Et puis des images. On a beau dire, les Américains savent faire les films, ont le sens du montage et du jeu des acteurs. Malheureusement, le film qui passait à la télévision, et comme il passait tard, je l'ai enregistré. Antenne 2, comme d'habitude, était en retard de plus de 45 minutes. Malgré le temps que j'ai mis en plus, je n'ai pu voir la fin. Peut-être le dernier quart d'heure. J'ai vu et lu de nombreuses œuvres. Parmi les films, celui de Romère, L'Anglaise et le Duc, qui est un film que j'ai trouvé formidable. Les livres, j'en ai lu aussi beaucoup. J'ai relu Roger Martin Dugard, le lieutenant-colonel de Montmort. Il a commencé à écrire en 1941 et a continué son travail jusqu'en 1958. C'est une œuvre inachevée parce qu'il avait des difficultés à développer, à la développer, et il ne savait pas de quelle façon la mettre en forme. Il voulait y mettre, dans son roman, toutes ses idées, tout ce qui s'était passé à la fin du 19e et au 20e siècle, en matière de science, de politique, vie sociale, mort, etc. Avant de commencer à écrire, il a préparé des milliers de fiches, une fiche par sujet. Ce travail lui a donné des années et des années de labeur. Mais une fois que ces fiches ont été prêtes, il s'est trouvé au milieu de milliers de fiches, de sujets à développer. Il s'est demandé comment mettre tout ça dans son roman, une histoire. Chose impossible. Il a cherché à faire un roman classique, puis s'est arrêté. Il a décidé, c'est de nouvelles narrations qui lui permettraient de mettre ses idées, toutes ses idées. Roman en forme de lettres, là non plus, ça n'a pas marché. En forme de carnet que le narrateur aurait écrit, où il aurait mis toutes ses idées. Mais il a dû se rendre compte que ces petites phrases sur tous les sujets étaient des choses laborieuses pour le lecteur et effaçaient le personnage et l'histoire. Il a abandonné, sûrement paniqué par toutes ces fiches préparées. La chose la plus finie de son travail est en forme de roman. Il en a écrit 800 pages. Ce sont 800 pages de nature plus classique. Mais les épisodes, les caractères des personnages sont contradictoires des fois. Il dit une chose sur un personnage et 80 pages plus loin, il en dit le contraire. Et pour arrondir les angles, en démontrant qu'il ne s'était pas trompé, il dit dans son roman que c'est dû à la complexité des hommes. En réalité, il n'avait pas dû suffisamment préparer son travail, préparer ses personnages, faire un plan plus sérieux. Il était pris dans ses fiches, mais pas assez dans l'histoire. Le roman est plutôt une démonstration des caractères et morts des personnages pour expliquer l'ambiguïté des gens et leur côté double. Comme par exemple le drame d'un prêtre qui est pris par la sexualité. Il développe bien l'évolution sensuelle des hommes. Mais je ne suis pas du tout d'accord lorsqu'il écrit que la partie la plus vraie de l'homme est celle cachée de sa sexualité. Parce que elle le rend esclave de ses instincts, ce qui fait que l'homme n'est plus vraiment lui-même. La partie la plus vraie de l'homme, c'est lorsque
il est libre de ses instincts. Et s'il s'en libère par cause d'immoralité psychologique ou physique, là, ce n'est pas la même chose. Sans sa personnalité n'est pas la même que les autres. Donc Roger Martin Dugard a raté son roman parce qu'il voulait mettre des tas de choses dans son roman. Il fait partie de ces écrivains fin 19e, début 20e, disons 3e République, moralistes, républicains, qui cherchaient à éduquer, à apprendre le plus de choses aux gens. Ces écrivains qui veulent que leurs œuvres soient un exemple, une leçon pour le lecteur, une leçon de morale laïque, scientifique, politique, etc. Comme Romain Rolland, Anatole France, etc. Il y a eu, bien entendu, d'autres auteurs avant eux, qui ont voulu mettre leurs idées dans leurs romans et se sont cassés les dents, comme Balzac, en tout cas dans deux de ses romans. Les Illusions perdues, qui compte une très belle histoire de Lucien de Rubempré. Le livre est massacré dans les deux tiers, peut-être même les trois tiers, les trois quarts, à cause d'un immense pamphlet contre les journalistes, les éditeurs, imprimeurs, etc. Et ça cache l'histoire, la très belle histoire d'amour de Lucien de Rubempré, excusez-moi. Le deuxième roman est Le médecin de campagne. Avec un titre comme celui-là, on aurait pu se dire, tiens, voilà, on va nous raconter la vie d'un médecin de campagne du 19e siècle, ça va être intéressant. Et non, hélas, le sujet et les idées philosophiques sur le côté idéal qu'avait Balzac sur une cité idéale. Voilà. Et c'est bien dommage.

je commence à préparer ma nouvelle histoire. 7 février 2004. Je vais lentement. J'avais deux sujets. J'ai choisi celui que j'avais déjà préparé, enfin le plus préparé, mon plan. Mais la tête n'y est pas, parce que j'attends des réponses. Des réponses à tant de choses, pour ma vie professionnelle, retraite, la SCAM, etc., etc. Et puis, au fur et à mesure que j'avance, je demande si c'est le bon sujet que j'ai choisi. Enfin, nous verrons bien. C'est de plus en plus pénible d'écrire. Et puis, lorsque je dois écrire, ça me donne la nausée. Je crois que mon cerveau est fatigué. Mais si je ne le fais pas, cela me donnera du remords. Je me traite de feignant, comme on me le disait lorsque j'étais jeune. J'ai bien été programmé et auto-discipliné moi-même. Me faire honte et me punir tout seul. Cela à cause de ce que je vous ai dit plus haut. Cela, cette autodiscipline est désavouée par tout mon être et peut-être est-ce pour ça que j'ai tant ce désir de mourir ?

J'ai des difficultés à écrire d'une façon politiquement correcte pour mes idées et le sexe, etc. J'aime entrer dans une histoire à fond, des personnes à fond avec mes personnages. Je ne pense pas à la censure. Lorsque je me relis et me dis que ce n'est pas politiquement correct, je dois y penser et qu'il faut que j'y supprime. Cela me fait mal, parce que le plus souvent, c'est ce que j'ai écrit le mieux. Les gens qui ne savent pas la différence qu'il y a entre les idées d'un personnage et les vraies idées d'un auteur sont pas très intelligents. Ils croient que l'auteur est comme le personnage. Mais pour une bonne histoire, il faut des bons et des méchants. Les personnages peuvent avoir des goûts et des idées opposées à l'auteur. Si tous les acteurs refusaient de jouer les méchants, il n'y aurait plus de films de fiction. L'acteur qui joue Hitler n'est pas Hitler. Mais si tous les acteurs refusent de faire ce genre de rôle, il n'y aurait plus de création. Et puis les bons acteurs doivent pouvoir jouer des rôles de composition. S'il est incapable, c'est qu'il n'est pas un bon acteur. Un acteur qui fait passer ses idées dans son métier, qui refuse certains rôles et veut les transformer pour les mettre dans son moule idéologique, est un mauvais acteur. Il ferait mieux, c'est de faire de la politique.

Lorsqu'un pays se démocratise, qu'il soit de l'Est ou d'ailleurs, il prend le modèle américain. Sa démocratisation se fait surtout par la culture américaine et ses coutumes. Les films, la musique, les vêtements, la bouffe, McDo, Coca, etc. Aucun pays n'a choisi le modèle français qui est soi-disant représente la liberté et les droits de l'homme. La France ne représente plus la liberté, la démocratie, mais c'est l'Amérique qui la représente malgré les guerres, le chantage économique, etc. Même les jeunes de gauche anards aiment s'habiller comme les Américains, préfèrent la musique anglo-saxonne, etc., etc. Le 4 mars 2004, à midi, je vais refaire mes billets pour aller à Paris pour 22 mars, pour le train de 8h et celui de 22h. La personne qui est au guichet parle sans arrêt à sa copine qui est très belle. C'est une belle jeune fille. Celle qui me tape le billet est tout émoustillée par cette belle jeune fille qui est sa voisine de travail. Elle fait mes billets sans regarder ce qu'elle fait. Lorsqu'en m'en retournant, je vois qu'elle s'est trompée. Elle s'est trompée de moi. Au lieu d'avoir mis en mars, elle a mis en mai. Je suis furieux. Je vais être obligé d'aller retourner faire la queue. Tout ça parce qu'une employée qui ne pense qu'à discuter et draguer sa copine. Le soir, je retourne faire la queue. Lorsque c'est à mon tour, je tombe sur un con à cheveux blancs, sûr de lui et orgueilleux. Lui dit ce qui m'est arrivé. Il ne me croit pas parce que il pense que je me suis trompé. Tape sur l'ordinateur et dit que c'est bien cette date qui est indiquée là. J'avais envie de lui dire, espèce de con, si la date sur l'ordinateur avait été bonne, le billet aurait été bon, puisque c'est lui qui le fait. Il me prend pour un con. Il pense que c'est moi qui me suis trompé. Parce qu'une collègue ne peut se tromper. Le client, oui. Donc il me refait le billet de mauvaise grâce. En me posant des questions idiotes pour me prouver que je suis un con et que c'est moi qui me suis trompé. Il me demande même si je ne veux pas une chambre d'hôtel. Alors que j'avais demandé mon aller-retour au même jour. C'est moi qui suis pris pour un con et qui perd mon temps. Le client est roi, mais c'est lui qui a toujours tort lorsqu'il y a une erreur. Un employé ne peut jamais se tromper. Il n'y a que de mauvais clients et que de très bons employés. J'ai besoin de tranquillité et de solitude. Je suis fatigué des gens. J'en ai assez de penser à des rendez-vous. Je veux une vie calme et régulière. Prendre mes aises. Refuse l'amour parce qu'il rend esclave. Peur de perdre sa vie, sa personnalité. La vie n'est faite que de premiers instants, d'étapes à franchir
Et pour sortir de la vie, il faut faire encore passer une dernière étape, comme si il avait été impossible qu'on nous laissât en paix, ne serait-ce au cours de nos derniers instants de vie.

En 2004, on l'a manifesté pour imposer à la République française la suppression de la laïcité, qui est un des fondements de notre République. Aucun parti politique, même de gauche, ne proteste ouvertement et hurle pour la défendre. Sous prétexte que le gouvernement est de droite, ils ne diront rien ou presque rien. Bien trop heureux que le gouvernement soit ennuyé. Les partis politiques ne pensent qu'à leur soupe et non à la France. Français, devant l'adversité, vous êtes encore une fois seul pour défendre un des fondements de notre République. Debout la France, pour dire haut et fort, hurler, pour que la République française reste laïque et libre de tout prosélytisme religieux et politique. Lorsque l'homme a vu pour la première fois l'orage mettre le feu à la forêt, il a dû avoir une peur terrible, plus terrible que la nôtre devant la bombe atomique. Parce que nous savons ce que c'est, tandis que lui ne savait pas ce qu'était l'orage. Pourtant, il a eu l'idée, c'est de domestiquer le feu. Et, malgré sa peur, ce qui lui a permis de mieux se nourrir, de se chauffer et d'y voir, de faire fondre cette chose étrange qui est du métal, de la chauffer pour en faire des outils, etc. Mais combien de temps a mis l'homme pour dompter le feu ? Sûrement beaucoup plus qu'on ne le croit. Il lui a fallu, en premier, savoir comment on pouvait s'en protéger, l'arrêter. Qu'est-ce qui était mauvais et bon en lui ? Comment le faire apparaître quand on le voulait et où on le voulait, etc., etc. Les hommes, étaient patients, ce qui leur permettait de bien comprendre et de bien dompter leur découverte. Maintenant, à notre époque, nous sommes tous impatients et voulons tout de suite, tout connaître et tout dompter de suite. L'atome est à peine dompté et reconnu que l'on veut qui soit aussi domestiqué que le feu ou le chien fidèle. Pourtant, cela fait peu de temps que nous le connaissons et que nous cherchons à nous en servir. Prenons exemple sur le feu et soyons patients. Si les hommes n'avaient pas été patients, ils auraient rejeté le feu et la modernité. Ne pas oublier qu'il ne faut pas rejeter une découverte parce qu'elle a un mauvais côté, ou que l'on voit ou que l'on a découvert en premier que son mauvais côté. Car dans toute découverte, il y a un bon et un mauvais côté. La rejeter parce que l'on ne sait pas la domestiquer, c'est rejeter ce qui est bon et utile, et pour ce qui est mauvais, peut-être bon pour une chose auquel on ne pensait pas, ou une nouvelle chose que l'on ne connaît pas encore. L'on devrait dire qu'un pays est riche, pas à cause de certains privilégiés qui gagnent de l'argent à la bourse, mais en voyant la moyenne du pouvoir d'achat des travailleurs, en excluant les salaires élevés, et en calculant le nombre de chômeurs et d'exclus des personnes qui sont en dessous de la pauvreté. Plus un pays est riche, plus le pouvoir d'achat des travailleurs est grand et moins il y a de chômeurs et de personnes en dessous de la pauvreté. Bien entendu, il faut calculer le nombre de brevets et d'inventions
car la richesse d'un pays moderne, c'est les cerveaux et non la monnaie. C'est de cette façon que devraient être classés les pays les plus riches du monde. Nous serions surpris. Et la France ne serait pas dans les premiers, car depuis 1974, la misère n'a cessé de s'accroître. Le salaire de baisser, la précarité d'augmenter. Bien entendu, les riches de s'enrichir plus qu'avant, sans même avoir le souci de produire et d'avoir des employés. Par centaines, il leur suffit tout simplement de jouer à la bourse. Si un petit enfant, on le laisse courir dans l'appartement avec ses chaussures et qu'il voit ses parents le faire, comme mes voisins du dessus, l'enfant, en devenant adulte, continuera à se comporter comme ça, tout naturellement, comme ses parents, qui sont des ploucs égoïstes, incapables d'éduquer leurs enfants. L'âge d'or de la radio a été jusqu'aux années 60. Âge d'or parce que les auditeurs écoutaient vraiment la radio et il y avait de vraies émissions. Les radios privées sont revenues, pas libres, mais privées. Parce que pour la France, quand il n'y a jamais eu de radio libre, ou elles ont eu le droit d'émettre ou non. Les ondes appartiennent à l'État, etc. Donc, lorsque les radios privées sont revenues, parce qu'il y en avait avant-guerre, sont revenues dans les années 80 à peu près, même avant les années 80, ça a donné une nouvelle fraîcheur à la radio et curiosité. Malheureusement, ces radios ont ouvert leurs portes à tous. Ça allait du politique au clodo. Ça a enlevé le côté féerique de la radio. Tout le monde a vu l'envers du décor et a participé à une émission.

vous avons présenté dans la série L'écran radiophonique un scénario original de Junier Jean-Pierre, La liberté des dieux. Production, mise en scène, Junier Jean-Pierre. Mesdames, Mesdemoiselles, Messieurs, vous écoutez bien Radio Canu, 102,20. C'était l'émission L'écran radiophonique, l'histoire s'appelait La liberté des dieux numéro 1A. La liberté des dieux numéro 1A. L'écran radiophonique, c'est aussi le jeudi à 22h, pour une histoire qui s'appelle en ce moment Erebos. Vous pouvez entendre ces deux émissions avant la diffusion sur les ondes ou après, suivant votre emploi du temps. Vous faites sur Internet audioblog Arte Radio, ensuite écran très radiophonique, le 13 se trouve sur le chiffre 6, puis vous choisissez le titre de l'émission que vous voulez entendre et son numéro. Vous pouvez même, si vous le désirez, c'est commencer à écouter l'histoire dès son début. N'oubliez pas que Radio Canu diffuse 24h/24 et entre les émissions, il y a de la musique et des chansons variées que vous n'entendez nulle part ailleurs. Je vous souhaite une très très bonne journée. Faites extrêmement attention parce qu'il va faire très très chaud cet après-midi, plutôt vers les 16h ou 17h où la chaleur va être très très dure. N'oubliez pas de bien boire de l'eau du robinet à chaleur ambiante, de bien faire prendre des bains aux petits ou tout petits, et d'essayer, quant à vous, de ne pas sortir l'après-midi. Je vous donne rendez-vous jeudi à 22h et vous souhaite une très très bonne journée. Au revoir.

Radio Canus 102.2, la politique, la République, les élections, oulalalalala. Nous avons pu entendre Marc Robin avec le morceau On est en République. Ensuite, il y avait un texte de Gaston Couté, dit par Bernard Melien. Et à l'instant, c'était Serge Giroyot et la petite balade électorale.

Oui, oui, le morceau, c'est dans le même sens. C'était Van Van, Grâce et Volupté, à l'instant sur Radio Canu, la plus feu-ou des radios, que des morceaux feu-ou. Juste avant, il y a eu Théodora avec Miss Kitoko, et encore avant, Little Sims avec Point and Kill. 102.2, la plus rebelle.

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1: Toujours sur Radio Canus en 2.2, on vient d'entendre Bams avec Pas Cool, Zone Libre, Purger ma peine, et Médine, Besoin de révolution.

Vous êtes sur Radio Canus en 2.2 et on vient d'écouter Soa de Muse avec Kounia Manman, Canis avec Lugawu et Stano avec Algevita. 9 Jomambi.

Et oui, vous êtes toujours sur le Radio Camus 102.2 FM. Dans l'ordre, on a écouté DJ Spooky, East of River Nile, suivi de Fantasio, la musique populaire. Et à l'instant, c'était The Clash et Mickey Dread pour le morceau Armageddon Time. Désolé pour mon accent. Radio Canus 102.2 FM. Et non, vous n'êtes pas sur fréquence jazz et autres radios, vous l'aurez compris. Bisous.

beaucoup d'hommes, que des hommes. Pour bien faire tenir tout ça, on a mis des murs, dans les têtes, dans le ciel, dans le désert, dans la mer. Fallait pas qu'on s'inquiète, on avançait, sans progresser certes, on faisait croire, on avançait. Mais c'est comme tout, pendant une chute, on croit toujours voler. Si c'est la fin de ce monde, ok. Si c'est la fin de ce genre humain sans humanité, ok. 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

0: Un petit moment désespéré sur les bandes de Radio Canu, avec Martin Luminet et le titre Monde.
1: Suivi de Bébli avec L'Extinction.
2: Et on a terminé avec le rappeur Virus et le titre Champions League. 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

Radio Canu, les bandes continuent. Avec, dans un premier temps, Marie-Lou, laissez-nous respirer. Dans un deuxième temps, Jeff Zima, le corbeau et le renard. Et dans le troisième temps, dans nos poches, de Scarecrow.

Vous venez d'entendre à l'instant la voix d'Émilie Souillot, qui se fait aussi appeler Phénix de Pandore, dans son duo Phonix avec Vincent. C'était le titre Libération. Le titre juste avant, c'était Monsieur Pejic avec le titre Girls en anglais. Et le premier morceau des trois titres qu'on a entendu, c'était Electrofield Project avec le titre Lyon, comme la ville de Lyon. C'était pour l'émission Patchworld, ce choix de ces trois titres. 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

Vous êtes bien sur Radio Canu et vous venez d'écouter Unwound avec Message Received, Cursed avec le morceau Hawaii et Jello Biafran, The School and the Guantanamo School of Medicine avec Neo-Feudalism.

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0: Radio Canu, jamais vaincu, toujours sur le 102.2. On a écouté Fred Alpi, match féministe.
1: Ensuite, c'était Devo avec le morceau Satisfaction.
2: Et enfin, c'était un morceau des tout débuts de The X. Le morceau s'appelait Human Car, Radio Canu 102.2.

et vous êtes bien sur Radio Canu 102.2, la plus intergénérationnelle des radios. À l'instant, c'était Anne Sylvestre qui nous interprétait en 1962 Mouche Mouchelette. Juste avant, c'était le jeune chanteur Kiki qui chantait Vive les chansons yéyé en 1965. Et encore avant, mais en 2019 cette fois, c'était le jeune groupe breton du nom de Pizbé avec leur soirée pyjama.

Et est-ce toujours dans cet hommage à Vincent Rasputa? On s'est écouté The Frightness Never Answer, l'année 2012. Juste avant, c'était une reprise de John Holt par les Burningers, le groupe punk rock français Police in Helicopter. Et on avait commencé par The Agro Lights Free Time, dont Vince Rasputa et moi-même, on avait fait la première partie avec Skanky Tunes il y a quelques années.

Radio Canus en 2.2 de la bande FM sur internet et bien sûr sur la bande. On a écouté Bob Marley, le morceau Revolution, extrait d'un concert à Paris du côté du Bourget. African Reggae, c'était Nina Hagen et les Nana Benz du Togo, bien sûr, pour le féminisme, avec le morceau Liberty. 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

Vous avez pu écouter dans l'ordre De l'air, le groupe de Thierry Lafitte avec le titre Il pleut. Ensuite, c'était Nicolas Tarik et le morceau Gibraltar. Et enfin, Chfedran avec le titre One Day. Vous êtes bien sur les bandes continues de Radio Canut.

Eh bien voilà, vous venez d'écouter dans l'ordre Café Huangasco, un groupe du Honduras avec Informe Estadístico de Comienzos de Siglo. Ensuite venait l'Argentin Axel Krigier avec Donde Estarás Hermanita. Et pour terminer, le rythme endiablé de la cumbia avec le Frente Cumbiero de Colombie, évidemment, avec la Gaita del Profesor Loco. 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

Vous êtes à l'écoute de Radio Canu. On a écouté les Tokyo Ska Paradise Orchestra avec le thème du film Le Parrain. Juste avant, il y avait les Mastodons avec Curl of the Burl. Et encore avant, Dominique A, Rendez-nous la lumière. 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

Vous êtes bien sur les ondes de Radio Canu, vous écoutez les bandes continues et on vient d'entendre les mots d'amour de la Mano Negra avec Je peux très bien me passer de toi. Avant ça, Son of Dave, Devil Take My Soul. Et en tout premier, on a entendu Suzanne Vega avec son titre Blood Makes Noise. 102.2 FM, Radio Libre, Radio Rebelle.

écouter Vibronix avec le chanteur brésilien Junior Dread pour la chanson Police. Juste avant, c'était Junior Royal, Please Tell Me, production I Love Sound Records. Et on avait débuté par le chanteur anglais Brother Culture pour la tune L Up. C'est une production du dubmaker français Injam.

Vous écoutez les bandes continues de Radio Canu 102.2 et on vient d'entendre donc le titre d'Alev Lenz, Maze Angels, ensuite le titre Face No More avec Star AD et pour terminer Colombay avec la dernière 8-6 de la ville.

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Vous avez pu écouter dans l'ordre Opaline avec La fille tatouée, Sarah Saphir avec le titre Avant toi, et enfin c'était Neptune et le morceau Stella. Vous êtes bien sur les bandes continues de Radio Canut.

Vous êtes toujours sur Radio Canu, la plus rebelle des radios. Au menu de ces 5 dernières minutes, Sebado avec le morceau Rainbow Farm. Ensuite, Passe Montagne et le morceau Premier Flocon. Et on a terminé par Ebony Bones, Bone of My Bones.

0: 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Jamais plus d'expérience sur les animaux.
1: Je te le promets. Jamais plus d'expérience sur les animaux.
0: C'est effrayant. C'est comme jouer à être Dieu.
1: Dieu nous donne l'intelligence pour découvrir les merveilles de la nature. Sans ce don, rien ne serait possible.
0: Oh André, je suis complètement affolée parfois. Tout va si vite à notre époque. L'électronique, les fusées, les satellites, les vols supersoniques. Et maintenant ceci. Oh, que m'importe à moi qui les invente. Ce qui me fait peur, c'est que ça existe.
1: Mais tu n'as pas peur de la télé ou de la radio. Ou du fait que la Terre tourne.
0: Non, mais tout va si vite maintenant, je dois avouer que je n'arrive pas à m'y faire. C'est trop rapide.

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Vous écoutez Radio Canu et on vient d'écouter à l'instant le groupe canadien You Say Party, We Say Die avec le morceau qui s'appelle He, She, You, Me, They, We, Us, OK. Juste avant, c'était un groupe français qui s'appelle Microfilm avec le morceau André. Et encore avant, c'était Polmo Polpo avec Farewell.

0: Et on vient de s'écouter X-Lens qui interprétait le titre Psychédélia qui date des années 70 quelque part en Inde.
1: Puis Du pain des roses de Gueule d'Aminche.
2: Et juste après, les Massisteria avec L'enfer des dieux, Radio Canu, la plus éclectique des radios.

Vous êtes sur Radio Canus 102.2 FM et on vient d'écouter le titre Kulk du groupe Chimchek, suivi de, du titre Psycho Boogie du groupe Psycho Syndicate. Et pour terminer, une reprise du titre Phase Terminale de Banlieue Rouge par LT Bolo. Voilà, Radio Canus, vous écoutez les bandes continues.

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0: Vous venez d'entendre à l'instant la voix d'Emily Souillot, qui se fait aussi appeler Phénix de Pandore, dans son duo Phonix avec Vincent. C'était le titre Libération. Le titre juste avant, c'était Monsieur Pejic avec le titre Girls en anglais. Et le premier morceau des trois titres qu'on a entendu, c'était Electrofield Project avec le titre Lyon, comme la ville de Lyon. C'était pour l'émission Patchworld, ce choix de ces trois titres. 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
1: Ladies and gentlemen, Curtis Mayfield.

Vous êtes toujours sur les ondes rebelles de Radio Canus 102.2 sur Lyon et sa région. Vous êtes au cœur d'une bande spécialement consacrée aux enregistrements live. On vient successivement de s'écouter le magnifique Curtis Mayfield avec Superfly, enchaîné avec une collaboration entre Monkey Lee et Pirate Dub qui se tapait un délire sur le Slang Tang. Et puis on vient d'écouter en dernier N-Brigade avec le morceau Violence.

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0: Bonjour et bienvenue pour une nouvelle émission des Clés à Bonnette.
1: Salut, salut.
0: Alors aujourd'hui, comme on vous l'avait annoncé il y a quelques semaines, on va parler de cheveux. De cheveux blancs, de coupes de cheveux queer, de cheveux texturés, de cheveux crépus, frisés, indomptés. Alors le sujet paraît un petit peu léger, vous vous dites ça y est, c'est l'été, elles nous font des trucs un peu faciles. Mais détrompez-vous, le sujet est très sérieux, très très sérieux même. On est toujours très sérieux, nous, énervés et sérieux. C'est comme ça qu'on nous définit. Alors quelques exemples juste pour donner un petit peu le ton. Je crois qu'on n'a pas le son. Ah non, c'est juste moi qui ne parle pas assez fort. Très bien. Ça, bon, petit problème technique, j'ai l'impression que mon micro ne marche pas très bien. Je vais parler très fort, je vais vous engueuler comme ça va être super. Alors du coup, quelques exemples pour donner le ton. Comme on l'apprend dans la BD Racine de Lou Luby, dont on parlera tout à l'heure, l'injonction au défrisage vient de l'esclavagisme et du colonialisme. L'UNESCO a d'ailleurs classé le défrisage parmi les séquelles psychologiques de la traite négrière. Donc vous voyez, ça rigole pas. Ensuite, autre petite info, selon la CGT, 90% des travailleuses des salons de coiffure afro à Paris ne seraient pas déclarées et beaucoup seraient sans papier. On y reviendra plus tard aussi. Troisième info, le défrisage chimique, quand on en fait au moins 7 fois par an pendant 15 ans ou plus, augmente de 30% la probabilité de développer un cancer du sein selon une étude Black Women's Health de l'université de Boston. Donc vous voyez, c'est très très sérieux là. Vous voyez, si vous imaginez qu'on allait vous donner des petits conseils pour vous coiffer, c'est raté, c'est pas ça. Parce que les cheveux, et notamment les cheveux féminins... Attendez, je suis perdue. J'ai l'impression que mon micro ne marche pas très bien, du coup ça me perturbe. j'arrive. C'est la chaleur, tout va bien. Alors les cheveux, et notamment les cheveux féminins, c'est souvent un vecteur de contrôle social. Et les choix esthétiques que l'on croit faire en matière capillaire sont en réalité, et comme souvent quand on croit faire des choix individuels, le produit d'injonctions diverses. Les cheveux renseignent sur les origines, sur le rang social, parfois sur la religion d'une personne. Ils sont perçus différemment selon le lieu de vie, l'âge, le genre, l'orientation sexuelle, et peuvent être à la fois des instruments de domination ou des vecteurs d'émancipation, selon que l'on se conforme plus ou moins aux règles en vigueur, parfois officielles, mais le plus souvent encore tacites. On couvrait les cheveux des femmes esclaves pour qu'elles n'éveillent pas le désir chez le maître de maison. On a tondu des femmes accusées d'avoir fricoté avec l'ennemi à la libération. Il y a des très belles pages de Didier Ribon dans Retour à Reims qui parlent de ça. Aujourd'hui encore, les femmes racisées, aux cheveux texturés, cherchent à satisfaire les normes sociales qui valorisent les coiffures lisses, malgré le coût engendré, et même au mépris de leur santé, comme on l'a vu tout à l'heure avec ce chiffre, 30% d'augmentation du risque de développer un cancer du sein. C'est quand même pas rien. Et il y a aussi, on peut parler aussi des Iraniennes qui, en septembre 2022, pour revendiquer leur liberté et protester après le décès de Mahsa Amini, arrêtée à Téhéran parce que des cheveux dépassaient de son voile, se coupaient les cheveux dans la rue ou sur les réseaux sociaux. Donc on voit bien que les cheveux sont tour à tour des instruments de séduction, de punition, d'affirmation de soi, d'intégration ou de conformisme. Ils sont un symbole et, comme souvent, ils font l'objet d'injonctions contradictoires, sinon ce serait trop facile. Les couvrir, c'est mal, les laisser trop libres aussi, il faut couper régulièrement, mais pas trop court, la frange doit être soignée, les frisottis matés, et évidemment les signes de l'âge éradiqués. C'est un outil de contrôle, mais aussi, et là on va surprendre personne, c'est aussi un enjeu économique et capitaliste, parce que les cheveux des femmes sont aussi des ressources économiques dont les structures de pouvoir dominant tirent profit. Voilà, c'est de tout ça dont on va discuter aujourd'hui, j'espère que vous m'entendez, mais je n'en suis pas sûre, ce sera la surprise plus tard. Et je crains que le sujet soit bien vaste et qu'encore une fois, ça aurait mérité plusieurs émissions, mais on peut pas faire ça à chaque fois. On peut pas faire des doubles ou des triples à chaque fois. Voilà, et avant ça, on va mettre un petit peu de musique et on va écouter India Hari, I am not my hair. Convict.

0: Et vous êtes toujours sur, dans l'émission des Clés à Bonnette sur Radio Canu. Alors, je vous parlais dans l'intro du fait que la chevelure, c'est un outil de contrôle social sur les femmes. Et on peut aussi mentionner que si les personnes racisées, notamment les femmes racisées, cherchent à se défriser les cheveux, c'est peut-être aussi parce qu'il y a un petit souci de formation du côté des coiffeurs, des professionnels de la coiffure.
1: Et oui, tout à fait, en effet. J'ai découvert, en traînant sur les internets, qu'à partir de septembre 2026, les écoles de coiffure de l'État de New York devront obligatoirement comporter une formation sur les cheveux dits texturés, donc bouclés, frisés et crépus. La décision avait été prise en 2023, mais n'avait pas encore été mise en application. Donc désormais, les élèves sont formés à l'analyse des différents types de cheveux, à leurs soins, hydratation et shampoing, aux techniques de tressage et d'extension, et au coiffage naturel des cheveux texturés. Cette mesure, on le comprend, vise à prendre en compte la diversité des textures capillaires états-uniennes, sachant que 60% de la population états-unienne a les cheveux texturés. Mais face à cette réalité, seuls 8 États des 50 que comptent les États-Unis d'Amérique ont mis en place cet enseignement obligatoire. Donc avec cette montée en compétences, l'objectif, c'est de réduire les discriminations rencontrées par les personnes, notamment africaines-américaines, à l'entrée dans les salons de coiffure. Les pros ne pourront plus dire « on ne sait pas faire ». Est-ce que ça veut dire qu'elles seront effectivement bien accueillies? On ne peut évidemment pas le dire. En France, la situation est différente. Les problèmes sont pourtant les mêmes. Les femmes en particulier regrettent d'avoir à traverser la ville pour se faire coiffer quand elles n'habitent pas dans un quartier où elles peuvent trouver des salons dédiés. C'est ce dont témoigne une Parisienne dans la série documentaire Cheveux Afro, qui est disponible en ce moment sur TV5 Monde Plus. Et encore, quand on est à Paris, comme à Lyon, il y a quand même de nombreux salons spécialisés pour les chevelures afro, et il y a des transports en commun. C'est encore d'autres difficultés que rencontrent les habitants et les habitantes des petites et moyennes villes et en zone rurale, où des besoins similaires existent, mais où les salons sont beaucoup moins nombreux, voire inexistants. Une formation pour toutes et tous les pros permettrait donc à chacune de se faire coiffer selon ses besoins spécifiques, mais en France il n'y a pas d'obligation comme il en existe dans certains états américains, comme on l'a vu. Le programme national du CAP ne prévoit pas l'apprentissage des soins aux cheveux texturés. Il y a bien un diplôme spécifique qui existe, donc pour les cheveux bouclés, frisés et crépus, qui est proposé par l'Éducation nationale depuis 2023, mais il est à part du CAP coiffure de base. Voilà. Donc il n'y a pas d'inclusion des cheveux texturés dans la coiffure française.
0: Bon, tu veux dire comme si c'était un truc à part, quoi.
1: Oui, c'est complètement à part.
0: C'est pas coiffer des gens, c'est coiffer...
1: Voilà.
0: C'est un module spécifique.
1: Voilà, okay, c'est ça. C'est pas les mêmes compétences, mais c'est pas non plus considéré comme étant une priorité pour le programme du CAP d'éducation nationale.
0: Okay.
1: Voilà. Donc, ce qui fait qu'effectivement, quand les personnes aux cheveux texturés s'adressent à n'importe quel salon, comme n'importe quelle blanche, elles peuvent se retrouver face à des personnes complètement incompétentes et généralement complètement incompétentes à gérer leurs cheveux, à les coiffer, à les soigner. Donc les communautés africaines et afrodescendantes n'ont évidemment pas attendu que l'État se soucie de leurs cheveux. Ils se sont depuis longtemps emparés du sujet, donc en ouvrant des salons de coiffure et en développant leur propre ligne de produits de soins. C'est ce qu'on peut voir notamment, ce dont témoignent des femmes dans le documentaire déjà cité, La Cheveux Afro, qui est à voir sur TV5 Monde. Il y a plusieurs personnes qui témoignent. Qu'elles ont d'abord dans leur chez elles, puis de manière plus industrielle, développé des lignes de produits capillaires, donc pour les cheveux texturés, parce qu'elles ne trouvaient pas ce dont elles avaient besoin dans leur dans les commerces autour d'elles. Voilà.
0: Ok, bon, moi j'ai un petit peu enfoncé le clou parce que j'ai fait une petite revue de presse de de choses qu'on a pu lire dans la presse récemment au sujet des cheveux frisés, texturés, justement. Et par exemple, tu parlais du manque de formation. Moi, j'ai découvert que du coup, même les coiffeurs dans le milieu du spectacle n'étaient pas formés. Et c'est seulement en 2025, par exemple, que l'Opéra de Paris et la Comédie Française ont fait des formations pour apprendre à s'occuper de ce type de cheveux. Jusque-là, les coiffeurs étaient dans l'incapacité de s'occuper correctement de toute une partie des comédiens. Alors probablement, ce n'était pas la majorité des comédiens. Mais c'est assez fou de se dire que dans un milieu où l'apparence a tellement d'importance, il y a l'importance pour les costumes, la coiffure, le maquillage, etc., et ben, il devait y avoir des comédiens qui étaient mal peignés. Voilà, désolé. Désolé pour eux. Et voilà. Et moi, j'avais trouvé ce chiffre aussi, que selon le Conseil représentatif des associations noires en France, près de 200 salons de coiffure actuellement sont capables de coiffer les cheveux crépus, c'est-à-dire 0,2% des 109 000 établissements recensés dans l'Hexagone en 2023. Voilà, et en même temps, je me dis, 109 000 salons de coiffure, ça en fait des jeux de mots, c'est incroyable. Imaginez. Sinon, j'avais trouvé des articles de Libération. Alors, il y en avait un du 13 juin 2026 et un autre du 6 juillet 2024 qui parlait de l'importance des représentations pour les enfants concernant les cheveux crépus texturés. Et pas seulement, d'ailleurs, les autres enfants qui doivent aussi apprendre à vivre avec des gens qui n'ont pas forcément les mêmes cheveux qu'eux. Je lisais par exemple que les cheveux, les enfants qui ont ce type de cheveux, ils grandissent sans savoir eux-mêmes comment prendre soin de leurs cheveux. Et comme ils ont souvent eu des parents qui eux-mêmes ne savaient pas, il n'y a personne pour leur transmettre effectivement ce savoir-là. Et donc ça fait des générations de personnes qui non seulement voient leurs cheveux négativement, mais en plus personne ne peut s'en occuper, donc ni leurs parents, ni les professionnels, etc. Sans surprise, la plupart des enfants racisés souhaiteraient avoir, je crois que c'est au-delà de 80%, souhaiteraient avoir les cheveux lisses quand on leur pose la question. Parce que c'est ça qui leur semble à eux la norme, parce qu'il y a un gros manque de représentation. Alors comment on peut les changer, ces représentations? On peut par exemple noter que la toute première Barbie noire avec des cheveux, avec une coupe afro, a été éditée par Mattel en 1980. Donc elle avait une coiffure afro courte et une robe inspirée des tenues de scène de Diana Ross. En France, la première poupée à la peau noire, elle a été faite par l'entreprise Corolle en 1984. Et aujourd'hui, il y en a plus. Il y a même plusieurs teintes de peau, 4 à 5 incarnations différentes.

0: référentiel, ils arrêtent en fait de considérer que tout ce qui est positif et valorisant est lié à la blanchité et aux cheveux lisses. Et donc c'est là qu'on comprend bien que proposer des modèles variés avec tout type de cheveux, toute couleur de peau, c'est vraiment essentiel pour ouvrir les imaginaires, donc ceux des petites filles qui ont les cheveux crépus, mais aussi toutes les autres. Attention quand même, il faut quand même dire. On ne résout pas tout avec des Barbie, c'est dommage, mais sinon on aurait inventé Barbie anticapitaliste et on n'aurait plus de problème. Et il faut quand même dire
1: on
0: que...
1: On aurait moins chaud.
0: Aussi, on aurait beaucoup moins chaud. Barbie anti-canicule. Et donc, la sociologue afroféministe Fania Noël souligne que la représentation induite par l'existence de poupées noires n'a pas encore de pouvoir de changement systémique et qu'avoir une poupée noire, si ça a un impact, cet impact restera limité et marginal tant qu'on vit dans une société qui est structurellement organisée autour de principes racistes, sexistes et validistes. Il y a aussi une autre limite à ça, c'est que, comme je le dis dans l'intro, le capitalisme, il a aussi la faculté de se saisir de ses enjeux contestataires et pour en faire des éléments de marché. Et qu'incorporer la diversité, c'est encore une façon de maximiser les profits. En fait, il y a tout un segment, comme tu le disais, bon, aux États-Unis, mais en France aussi, en fait, de personnes concernées. Et c'est donc aussi une nouvelle manne à conquérir.
1: On va continuer en musique, donc avec un morceau de Solange, Don't Touch My Hair.

0: Et voilà, vous êtes toujours sur les clés à bonnette sur Radio Canu. Alors, puisqu'on parle de coiffure aujourd'hui, on a même dit un peu du mal des coiffeurs et de la formation des coiffeurs, on s'est dit que ce serait sympa de parler avec une coiffeuse. Et donc, je suis allée rencontrer il y a quelques temps Myriam, qui est à Lyon, qui n'a pas de salon de coiffure, puisqu'elle réalise ses coiffures au parc, voilà, avec un barème de prix dégressif, et elle est spécialisée dans les coupes de cheveux queer friendly. Donc du coup, je lui ai un petit peu demandé qu'est-ce que tu entends par là, et raconte-nous un petit peu ce que tu fais. On écoute Myriam de Scissoring au parc. Bon, on a un petit peu des soucis aujourd'hui, mais tout va bien. Écoutez, est-ce que vous voulez que je meuble un peu, est-ce que vous voulez que je vous raconte des trucs, la fête de la musique, c'était super.
1: Bonjour, je m'appelle Myriam, j'ai 23 ans, j'habite à Lyon, je viens des États-Unis. J'adore faire des coupes au parc.
0: Tu parles de réaliser des coupes de cheveux queer friendly, comment tu définirais ça?
1: Je suis allée à une université aux États-Unis qui est connue pour la quantité de lesbiens. Ça s'appelle Smith College et la statistique, je pense, on est 75% queer. Aux États-Unis, à l'université, toutes mes copines étaient queer ou lesbiennes, ou presque toutes mes copines. Donc, je connais que des coupes queer.
0: Mais alors, qu'est-ce que c'est une coupe queer?
1: Des choses comme les wolf cuts, les mullets, des choses un peu plus edgy, qui ne sont pas très standard. Je pense aussi aux coupes qui sont gender affirming, qui affirment le genre de la cliente, du client. Par exemple, les cheveux courts sur les personnes transmasculines ou non-binaires, ou même les coupes longues sur les transfemmes, des têtes rasées, des cheveux colorés, des choses bizarres, des choses qui ne sont pas... qui ne sont pas du tout standard, qu'on ne peut pas porter au bureau. Des coupes qui pourraient causer des problèmes au bureau, peut-être. Un autre aspect, c'est un prix libre. Donc, si tu n'as pas beaucoup d'argent, c'est pas grave. Tu peux payer, par exemple, 15 euros pour une coupe. Ou si tu as beaucoup d'argent, tu peux payer plus si tu veux. Ça veut dire que tu peux avoir la coupe que tu veux. Et ça, c'est important parce que souvent, avec les coupes plutôt edgy, cool, ce sont souvent plus chères que les coupes standard. Il y a plein de personnes queer qui font des choses créatives, qui sont artistes, artistes de tatouage, par exemple. Donc, il y a plein de professions qui sont populaires avec les personnes queer qui ne paient pas beaucoup. Mais c'est toujours important de trouver une coiffeuse, un coiffeur qui peut faire la coupe que tu souhaites. Les tarifs pour les coupes femmes ou les tarifs pour les coupes hommes, c'est toute la même chose. En France, si tu entres chez le coiffeur, le coiffeuse, c'est la responsabilité du coiffeur de décider ton genre et de décider combien ça va coûter. Quand tu prends un rendez-vous, je demande des questions. Par exemple, ton prénom et tes pronoms. Ça, c'est très important. Et comme ça, il n'y a pas... T'as pas peur que je fais... En anglais, c'est misgendering. Je ne vais pas mégenrer à la cliente comme ça. C'est souvent un problème et je pense qu'il n'y a jamais des coiffeurs qui demandent les prénoms ou les pronoms des clients.
0: Oh, En parcourant ton compte Insta, j'ai vu un petit peu les photos que tu avais postées et j'ai vu que tu copiais différents types de cheveux, y compris des cheveux bouclés. Mm-hmm. En France, la formation, donc c'est le CAP coiffure, il y a des lacunes de ce côté-là, surtout en ce qui concerne les cheveux bouclés ou crépus. De ton côté, comment tu t'es formée sur ce type de chevelure?
1: J'ai pratiqué beaucoup sur mes copines à l'université. Donc j'avais plein de copines avec les cheveux bouclés. Donc oui, c'était vraiment de la practice avec des personnes qui n'étaient pas des clientes.
0: Parce que c'est vraiment beaucoup plus dur. Les personnes racisées, elles savent bien, c'est compliqué. À moins d'aller chez des coiffeurs qui sont vraiment dédiés aux personnes avec ce type de cheveux, c'est quasiment impossible de ressortir avec un truc correct chez le coiffeur.
1: À mon avis, pour les cheveux bouclés, non, c'est vraiment pas difficile. En fait, il y a certains coupes qui marchent bien pour les coupes... pour les cheveux bouclés, par exemple les dégradés, à mon avis, c'est beaucoup plus facile pour moi de faire ça pour les cheveux bouclés que les cheveux plats.
0: Alors pour tout avouer, moi la première fois que j'ai entendu parler de ton entreprise, donc on n'a pas dit non, est-ce que tu peux le dire en anglais avec le bon accent?
1: Scissoring au parc.
0: Voilà, très bien. Donc moi la première fois que j'en ai entendu parler, c'était via un sticker qui était collé juste à côté de la devanture d'un salon de coiffure lyonnais, donc on ne dira pas le nom, mais il est spécialisé dans les cheveux bouclés et où la coupe est à partir de 110 euros. Avec en plus des délais d'attente de plusieurs semaines. Donc forcément, quand j'ai vu ça, et 5 minutes après, j'ai croisé ce sticker qui promettait une coupe de cheveux rapide et pas chère au parc, j'ai trouvé ça incroyable. Est-ce que tu as fait exprès d'aller poser ces stickers justement près d'endroits ciblés?
1: Faites l'opposé. J'ai essayé de ne pas mettre trop de stickers aux côtés des coiffeurs. Non, j'ai essayé de faire... j'ai essayé de mettre les stickers sur les poubelles vertes. Je pense qu'il y a quelques stickers... à l'extérieur des bars queer, par exemple, à Hôtel de Ville, dans les quartiers un peu plutôt queer, comme Croix-Rousse, ou même...

0: J'aimerais bien qu'on discute aussi de l'aspect au parc. Est-ce que les gens sont surpris par ça ?
1: Ils sont intéressés. Je pense qu'on est déjà moins stressés en plein air. On peut regarder des choses qui se passent. On peut voir des oiseaux. Et je trouve qu'on n'est pas trop un spectacle. Il y a des gens qui demandent ce qui se passe ici. Mais j'ai jamais trouvé des problèmes. Je pense que c'est une expérience vraiment tranquille.
0: Et du coup, il n'y a pas de miroir. Donc, on ne se regarde pas pendant qu'on se fait couper les cheveux.
1: Je porte deux miroirs. Comme ça, si le client veut voir la coupe, c'est possible. Ce n'est pas un mystère. Mais je trouve, en fait, qu'il y a beaucoup de clients qui ne veulent pas regarder, qui ne veulent pas les miroirs.
0: Et je ne sais pas si tu le sais, mais du coup, Scissoring au parc est aussi recensé sur un site qui regroupe les activités compatibles avec l'autodéfense sanitaire. Je ne sais pas si c'est un concept qui t'est familier. C'est le principe de faire des activités dans un cadre où les risques de contamination, par exemple par le Covid ou d'autres virus, est réduit. C'est référencé sur ce site comme activité safe, puisque comme c'est en extérieur, il n'y a pas de risque de rentrer malade.
1: Ah ouais, c'est trop bien.
0: Il me semble que j'ai une camarade qui prépare un sujet là-dessus, mais j'aurais bien aimé avoir ton avis à toi. Il y a des coupes qui étaient avant un petit peu réservées aux personnes queer, qui servaient aussi à s'affirmer et éventuellement aussi à se reconnaître entre personnes queer, et qui maintenant ont été récupérées par un public plus large qui brouille un petit peu les pistes.
1: Oui, les mulets, en fait. Les mulets sont vraiment populaires pour les personnes queer, mais on voit souvent, surtout aux États-Unis, les hommes avec les mulets qui sont souvent plutôt à droite politiquement. Mais pour les femmes, je pense que les mulets sont toujours vraiment chose queer, même pour les personnes non-binaires ou transgenres. Donc, ça reste une chose queer, mais il y a certaines populations, par exemple, quand tu vois un homme blanc avec un mulet, je ne suis pas certaine. Mais en fait, il y a aussi des choses plutôt... Il y a aussi des coupes vraiment edgy, par exemple, Mohawk ou Death Hawk, où les côtés sont super... sont rasés, super courtes. Et ça, c'est une chose vraiment queer, à mon avis. Mais il y a aussi des trucs comme les wolf cut ou les fringes rideaux, qui sont de plus en plus populaires pour les femmes qui sont pas queer. Tout le monde peut s'exprimer comme il veut, donc il faut pas imposer des règles où c'est que des personnes queer qui peuvent porter ce type de coupe, mais je comprends bien le problème où c'est un peu plus difficile d'identifier.
0: Mais je pense que c'est aussi, comme tu disais tout à l'heure, c'est qu'il y a une période où ces coupes de cheveux-là étaient un petit peu stigmatisées. Mm-hmm. Et d'un coup, ça devient cool. Uh-huh. Et donc, tout le monde les adopte, alors qu'avant, c'était des choses qui étaient, peut-être, comme tu disais, plus difficiles dans un cadre, par exemple, professionnel ou familial. Mm-hmm. C'était un peu plus compliqué d'arriver avec un

0: on va sortir un petit peu du thème cheveux, mais je voulais profiter de l'émission pour en parler. Au mois d'avril, tu avais organisé un concours sur Instagram qui permettait de gagner une coupe de cheveux gratuite. Pour participer, il fallait démontrer qu'on avait fait un don au Texas Immigration Law Council. Donc, c'est une organisation américaine à but non lucratif qui fournit de l'aide juridique aux personnes détenues par l'ICE. Donc l'ICE, je crois que maintenant tout le monde sait ce que c'est malheureusement. Est-ce que tu peux nous en dire un peu plus ?
1: Ah oui, donc en janvier, il y avait beaucoup de gens d'ICE qui sont allés dans les quartiers pour arrêter les gens par hasard. Il y a cette organisation, Texas Immigration Law Council, qui fournit beaucoup de choses pour les immigrés et les personnes qui sont menacées par ICE et par le gouvernement des États-Unis. Pendant cette période, j'ai beaucoup parlé avec mes clients sur la vie aux États-Unis et le stress causé par la présence d'ICE. Donc oui, j'avais l'idée de faire un concours pour au minimum pour populariser cette organisation.
0: Oui, parce que quand on est chez le coiffeur, on parle. C'est aussi un petit peu le principe du coiffeur. Donc j'imagine que c'est l'occasion aussi de parler ces choses-là. Et j'imagine que toi, quand tu te présentes en tant qu'américaine, les gens doivent t'interroger sur la politique américaine aussi. Donc on sort du small talk, là, c'est un peu plus sérieux.
1: Oui, en fait, oui, j'ai dit, ah oui, je viens des États-Unis. Ils disent, oh, dommage. Il y a toujours des gens qui disent, oh, est-ce que tu as envie de rentrer aux États-Unis? Et j'ai dit, non, c'est compliqué. C'est vraiment compliqué. Comme toute ma famille est là-bas, j'ai beaucoup des amis là-bas, mais en fait, oui, c'est pas une bonne période pour les États-Unis.
0: Dans l'émission, on va aussi parler des cheveux blancs. En France, je sais pas comment c'est aux États-Unis, mais il commence à y avoir une petite vague timide d'affirmation de cheveux blancs, c'est-à-dire de gens qui font pas de teinture ou autre chose comme ça. Est-ce que toi, tu as des clients, des clientes qui te parlent de ça?
1: Oui, bien sûr. J'ai fait beaucoup de coupes sur les clients qui avaient des cheveux gris ou des cheveux blancs, et à mon avis, c'est trop joli. J'adore les cheveux blancs et les cheveux gris. C'est trop joli, à mon avis. Et moi, j'ai envie d'avoir les cheveux gris ou les cheveux blancs. Non, vraiment.
0: Ça viendra, t'inquiète. La dernière fois que je suis allée chez le coiffeur, le type qui était très, très sympa par ailleurs m'a dit « Ah, ça va, t'en as pas beaucoup, toi encore, t'es à moins de 5%. » Et je me suis dit, déjà, j'ai pas demandé à ce que tu comptes mes cheveux blancs.
1: Et puis,
0: j'ai pas besoin d'être rassurée.
1: Oui, c'est pas du tout important. C'est pas du tout important. C'est juste un autre exemple, une façon où les gens veulent contrôler un peu les cheveux des femmes ou les standards de beauté qui sont bizarres, oui, qui sont n'importe quoi. C'est, oui.
0: T'as aimé vos cheveux gris, blancs, colorés, courts, le mulet, pas le mulet.
1: Oui, c'est tout joli.
0: Bah écoute, la prochaine fois qu'on se voit, ce sera pour une coupe des cheveux. Merci beaucoup, Myriam.
2: Is everything. We wish it wasn't, so we can actually think about something else occasionally, but it is. It's the difference between a good day and a bad day. We're meant to think that it's a symbol of power, that it's a symbol of fertility. Some people are exploited for it and it pays your fucking bills. Hair is everything.
1: Bonjour, je m'appelle Myriam.
0: Voilà, donc, alors, en fond de l'interview, vous aurez peut-être reconnu Girlpool qui chante Cut Your Bangs, qui est une reprise de Radiator Hospital. Et à la toute fin de l'interview, je vous ai mis un petit extrait de la série Fleabag. Je ne sais pas si vous vous souvenez, parce que maintenant ça commence à être un petit peu vieux. Mais il y a cette scène de la fameuse coupe de cheveux ratée.
3: Je sais pas ce que c'est.
0: Tu l'as pas vu?
3: Non.
0: Il faut regarder Fleabag, c'est très cool. C'est très cool, pourquoi? Parce que c'est pareil, encore une fois, ça a l'air un petit peu nié. C'est une nana qui a raté sa coupe de cheveux et qui va se plaindre chez son coiffeur. Et le coiffeur lui dit, oh, ça va, ça repousse. Et il dit, c'est rien. Elle fait, comment ça, c'est rien? Les cheveux, c'est hyper important. Ça définit ton statut, ta féminité, etc. Enfin, il lui fait tout tirer sur les cheveux, alors qu'il est coiffeur, tu vois. Et elle dit aussi que certaines personnes sont exploitées pour leurs cheveux. Donc, tu vois, ça n'a l'air de rien, mais... quand même. Et ça finit par air is everything, okay. Anthony. Sur un ton très agressif que j'aime beaucoup. Je voulais revenir quand même sur deux, trois petites choses qui ont été dites pendant l'interview. Je n'ai pas forcément toujours beaucoup de réparties pour l'interview, ça me vient après. Du coup, je les écris et après on peut en discuter. Alors, il y a cette histoire de qu'est-ce que c'est une coupe queer ? Qu'est-ce que ça veut dire en soi ? En fait, il faut quand même rappeler que le mot queer, à l'origine, ça veut dire étrange, bizarre. Donc, effectivement, le fait de se singulariser par le biais de la coiffure, c'est aussi un biais d'émancipation et d'affirmation. Et il y a même des gens qui parlent de chevelure woke. Alors, c'est pareil, ça paraît un peu bizarre comme dénomination. Mais en fait, comme les cheveux, on l'a vu tout à l'heure, c'est un lieu de domination. Ça devient aussi un lieu de dissidence quand on refuse de se soumettre à cette domination. Donc, le qualificatif de chevelure woke est complètement valide. Il y a Judith Butler qui parlait même de pratique du désordre en parlant des cheveux. Et moi, j'adore les cheveux en désordre. Du coup, je suis complètement à fond sur cette notion-là. On parlait aussi des coiffures qui sont perçues comme non professionnelles. Alors, puisqu'on parlait des cheveux crépus tout à l'heure, il y a une enquête récente aux États-Unis qui démontre que, je cite, les cheveux des femmes afrodescendantes sont 2,5 fois plus susceptibles d'être perçus comme non professionnels. Alors, comment des cheveux peuvent-ils être non professionnels ? Je ne sais pas. Il faut leur faire un compte LinkedIn, peut-être, et ce sera un peu mieux. Et enfin, je voulais reparler un petit peu des cheveux blancs, parce que je n'ai pas eu grand-chose à dire en l'interview. Du coup, j'ai la répartie à retardement. Les cheveux blancs, c'est souvent le synonyme de la fin du désir et de la désirabilité pour une femme. Et c'est aussi souvent quelque chose qu'on considère comme négligé. Chez les hommes, c'est un signe de sagesse, et chez les femmes, de décrépitude. Donc voilà, c'est un petit mélange entre jeunisme et misogynie. Et c'est, en fait, on considère qu'à un moment, les femmes, quand elles ont des cheveux blancs, elles quittent le territoire de la séduction. Mais il ne s'agirait pas pour autant qu'elles échappent au contrôle. Il faut quand même encore qu'elles se conforment à des petits diktats. Et sur la question, il y a le livre qui est très connu, qui est sorti il y a quelques années, de Sophie Fontanelle, qui s'appelle Une apparition, qui parle de son parcours quand elle a décidé de cesser de se teindre les cheveux. Alors, je ne sais pas si Sophie Fontanelle, c'est vraiment une camarade, hein, c'est une journaliste dans des grandes revues féminines. Je pense qu'elle a sûrement fait plus de mal que de bien aux femmes de sa génération. Mais enfin, en tout cas, dans ce livre-là, a priori, c'est plutôt intéressant. Et apparemment, ça aurait quand même décidé pas mal de femmes à arrêter de ceindre les cheveux et à garder leurs cheveux naturels. Donc, je voulais quand même citer la ref. Après, sur la question de savoir si c'est vraiment plus compliqué de couper des cheveux bouclés ou texturés, en fait, c'est pas une question de compliqué. On en parlait tout à l'heure, c'est une question de formation. C'est-à-dire que quand on sait le faire, on sait le faire. Quand on sait pas le faire, on sait pas le faire. Il n'y a pas de c'est plus simple ou plus compliqué. Après, il faut dire aussi que dire que c'est plus compliqué, ça justifie aussi de faire des prix plus élevés, bien sûr. Voilà, c'était ma répartie à retardement.
3: Il y a un truc que j'ai jamais compris dans un centre de coiffure il n'y a pas très longtemps, et dans un centre de coiffure où tu payes à la longueur du cheveu. Donc plus il est long, plus il est cher. Mais là, il y avait vraiment il y a trois gradations de prix, quoi. Et si tu as les cheveux très longs, tu payes très cher.
0: Ouais, alors en général, leur ref, c'est l'agrafe du soutien-gorge. Ah ouais. Ce qui fait que je me suis permis un jour de dire au coiffeur que je ne m'emportais pas. Il était très choqué. Elle me dit alors, quand ça dépasse la grave du soutien-gorge. J'ai dit je ne sais pas, du coup.
3: Bon, en tout cas, moi, cette interview, là, ce que je retiens, c'est je le savais déjà, mais c'est quand même les queers et les lesbiennes qui font un peu la mode capillaire, les précurseurs. Oui, après, bon, le problème, c'est que maintenant, le mulet est normalisé. Donc
0: on va trouver autre chose, la crête.
3: Même les ados et les mecs 6-7 ont des mulets. Donc maintenant, si on veut.
0: Trouver autre chose, des s'exprimer autrement. Des oreilles,
3: je sais pas, j'ai pas suivi la dernière tendance, mais je pense que je vais aller la voir. Et peut-être qu'elle m'aidera à trouver une nouvelle coupe.
0: Et on va remettre un petit coup de musique et on va s'écouter Lizzo, Good as Hell.

0: vous êtes toujours sur Radio Canu et vous écoutez Les Clés à Bonnette. Alors, toujours sur notre sujet des cheveux féminins, des cheveux contrariés. Je voulais vous parler, une petite suggestion lecture, je voulais vous parler d'une BD. Ça s'appelle Racine, c'est une BD de Lou Luby. Et c'est vachement bien. Et c'était une de nos invitées qui nous en avait parlé dans notre émission sur les femmes en politique. Et après, il y avait une autre bonnette qui l'avait lue, qui avait dit que c'était super. Et donc, c'est dit, il faut absolument qu'on en parle. Alors, la BD, elle retrace le parcours de Rose, qui est une jeune femme originaire de l'île de la Réunion. Et on la suit de son enfance à sa vie d'adulte à travers le prisme de son rapport à ses cheveux, qui sont crépus. Elle est née de parents qui sont tous les deux métis. Une mère qui est ce qu'on appelle Catherine, c'est une créole noire aux cheveux lisses. En tout cas, cheveux lisses, c'est ce que Rose croit pendant son enfance. On verra plus tard que non. Et un père qui est créole blanc et chauve. Donc on ignore sa nature de cheveux préalable. Et elle a aussi des frères qui sont tonduras, si bien qu'elle ignore même la nature de leurs cheveux. Donc elle n'a pas énormément de références familiales et elle grandit en espérant ressembler à ses poupées, aux princesses Disney, on en parlait tout à l'heure, et à ses chanteuses pop préférées, Avril Lavigne et Britney, qui donc ont les cheveux lisses. Donc cette espèce d'idéal, en tout cas ce qu'elle imagine être un idéal, qui est complètement inatteignable pour elle parce qu'elle a une tignasse complètement indomptable. Et donc on suit son parcours et ses aventures capillaires, entre démêlage, brushing, lissage, tressage, il y a des petits moments boule à zéro aussi. Beaucoup de casquettes, de couvre-chef pour cacher tout ça. Et on mesure le calvaire quotidien que c'est, cette bataille vraiment quotidienne avec sa nature de cheveux. Alors ça paraît plutôt anecdotique, mais en réalité ça conditionne pas mal sa vie. Parce que ça lui prend vraiment beaucoup de temps. C'est-à-dire qu'à partir du moment où elle travaille, elle doit poser des congés pour pouvoir aller réaliser les tressages qui prennent plusieurs heures. Ça lui coûte beaucoup d'argent et beaucoup d'espace mental. Comment faire pour que la repousse passe inaperçue ? Comment lutter contre l'humidité, la pluie, quand programmer ses shampoings pour être au top. Au top, ça veut dire aux cheveux bien lisses, au moment clé de sa vie, donc quand elle a un date, quand elle a une période d'essai au travail, etc. Comment trouver des excuses pour esquiver la piscine, la baignade, etc. etc. Donc, je vais essayer de pas trop vous spoiler, divulgâcher l'histoire, mais c'est tout le parcours de Rose qui va petit à petit faire la paix avec ses cheveux naturels. Mais le livre, c'est plus que ça, c'est un peu une forme d'enquête, parce que tout au fil de son parcours, elle va se poser pas mal de questions. Et nous, du coup, on apprend plein de choses. Alors, par exemple, je vous donne juste un petit exemple, parce que je l'ai trouvé dingue, sans vouloir trop vous spoiler, mais savez-vous d'où viennent les cheveux, puisque ce sont des cheveux véritables qui sont utilisés pour réaliser les tissages par les coiffeurs afro ?
1: Non.
0: Merci à mon auditoire, c'est incroyable. Alors entre autres, parce qu'il y a plusieurs sources, mais entre autres, ils viennent des temples indiens, où les fidèles font des offrandes à un dieu, qui les revend, donc pas le dieu, hein, le temple, qui les revend donc en douce aux fabricants de mèches. Donc malin, lié à l'utile. à l'utile. On apprend aussi par exemple que le bonnet de bain adapté aux cheveux afro a été interdit dans les compétitions officielles jusqu'en 2022. Donc après, comment faire? Je ne sais pas, rasez-vous la tête, débrouillez-vous, un peu ça. Et on apprend aussi, ça, bon, je m'en doutais un peu, mais je ne l'avais jamais vraiment lu, par exemple, Michelle Obama, pour pouvoir se montrer avec ses cheveux naturels, elle a dû attendre la fin du mandat présidentiel de son mari pour se présenter en public. Et avant ça, elle se faisait coiffer chaque jour pour être parfaitement lisse tout le temps. Jusqu'à deux fois par jour, quand il y avait un petit peu d'humidité qui lui faisait des frisottis. Alors bon, c'est sûr qu'il y avait des moyens derrière, mais quand même, c'est assez impressionnant de dire qu'on ne l'a pas vu une seule fois avec les cheveux naturels pendant tout le mandat de son époux.
1: Ah, c'est fou la charge mentale que ça représente.
0: Ouais, c'est clair. Donc voilà, il y a plein de choses hyper intéressantes vraiment même sur comment s'occuper de ses cheveux justement, parce qu'elle, comme elle l'apprend au fil du livre, et ben elle le fait partager aussi, donc c'est hyper intéressant. La BD, elle a reçu 16 prix, donc c'est quand même un sujet qui a l'air d'intéresser pas mal de monde. Je vous laisse le découvrir, je pense que c'est un super livre à faire lire aux ados. Aux cheveux texturés ou pas d'ailleurs, et je précise, comme d'habitude, qu'il est disponible à la bibliothèque municipale où je l'ai moi-même emprunté. Voilà, il y avait une autre petite recours que tu voulais nous faire ?
1: Oh oui, moi j'ai juste vu un court-métrage qui s'appelle « Good Hair, Perception of Racism ». C'est un court-métrage réalisé par Assaz Amoa et Haider Zafar, qui est disponible sur YouTube et qui raconte l'histoire d'une mère et de sa fille et des discriminations qu'elle rencontre l'une à l'école, l'autre dans le cadre de son travail, du fait de de leurs cheveux et de qu'elles sont afro-descendantes. Ça se passe en Grande-Bretagne. Donc vous pouvez aller le voir sur YouTube. Voilà. Et pour continuer, moi j'avais préparé un petit truc sur une grève qui s'est passée il y a quelques mois dans un salon de coiffure afro-parisien. Parce que c'était, je sais plus quand est-ce que c'était exactement, mais on a déjà dit, donc les normes de beauté centrées sur les blanches ne sont pas que sources de discrimination, elles peuvent également porter atteinte à la santé des personnes afrodescendantes. Et le regard négatif porté par sur les cheveux texturés pousse les personnes noires à utiliser des produits de défrisage potentiellement nocifs. Et plusieurs études l'ont montré, tu l'as dit, associent le fait d'utiliser ces produits et le fait de développer un cancer du sein, mais aussi un cancer utérin ou un fibrome, avec un risque accru pour les personnes exposées tôt. Et donc ces risques, ils sont importants pour les utilisatrices et plus important encore pour les utilisatrices professionnelles. Ces risques, c'est un des motifs qui a poussé les coiffeuses du salon du 10e arrondissement à faire la grève. Plus exactement à 13 coiffeuses de ce salon, pour la plupart sans papier, qui se sont mobilisées avec le soutien de la CGT. Elles ont débuté une grève le 3 mars pour réclamer les droits associés au travail qu'elles exercent, donc des mesures de protection jusqu'alors inexistantes. Elles travaillaient sans gants, sans mesures pour la qualité de l'air. Elles réclament également le versement de leur salaire, qui n'avait pas été payé depuis 6 mois, l'accès à des congés payés et une réduction de leur temps de travail. Elles travaillaient jusqu'à 13 heures par jour. Elles ont par ailleurs dénoncé des pratiques telles que le versement de 250 euros pour obtenir sa fiche de paye, soi-disant pour remplir les frais de cotisation. En fait, l'employeur ne cotisait tout simplement pas à l'URSSAF. Donc après 3 mois de grève, 9 de ces 13 salariés ont obtenu un titre de séjour temporaire, renouvelable pendant toute la durée de la procédure pénale. La qualification de traite d'êtres humains a été retenue, comme en 2014 lors d'une grève similaire dans le quartier. Si elle est confirmée, à l'issue de la procédure, les grévistes pourraient obtenir une carte de séjour de 10 ans. Elles ont d'ores et déjà reçu un début d'indemnisation.
0: Ok, donc voilà, c'est bien quand même parce que des grèves qui fonctionnent, il n'y en a pas souvent. Donc c'est bien d'en parler aussi. moi je voulais juste refaire un tout petit truc, parce que j'ai retrouvé dans mes notes, tout à l'heure je me suis un peu emmêlé les pinceaux, j'avais oublié de vous en parler. Au sujet du fait que ce manque qu'il y aurait autour de l'entretien du soin autour des cheveux texturés, ça correspond aussi à un marché. Donc voilà, qu'il s'agisse de discipliner les cheveux bouclés pour se conformer aux standards de cheveux lisses, et même pour apprendre à s'en occuper, même au naturel. Il y a toujours un produit à acheter, une formation à payer, un gourou de l'acceptation de soi à rémunérer aussi, souvent. Et donc, je vous renvoie sujet au livre « À l'essai beauté fatale » de Mona Chollet, qui décrypte comment les complexes féminins sont entretenus pour alimenter un marché. Même si ici, on parle évidemment pas seulement de complexes esthétiques, mais d'un racisme systémique auquel on tente d'échapper. Voilà. Et on avait encore 2-3 petites choses à vous dire. Est-ce que on part en musique ? Ou tu veux d'abord nous lire ce petit extrait dont tu m'avais parlé. On a le temps.
1: On a le temps. Bah, j'avais fait une petite lecture de Zami sur son expérience de petite fille avec les doigts de sa maman qui lui coiffe ses cheveux. Je vais lire un extrait de Zami de Audre Lorde. Ce qu'elle appelle sa biomythographie, c'est-à-dire le récit qu'elle a fait de sa vie, un récit à la fois autobiographique, mythique et historique. Cet extrait est à la page 51. C'est le récit qu'elle fait d'un souvenir, celui du moment où sa mère lui coiffait les cheveux. Je suis assise entre les jambes de ma mère. Ses genoux costauds maintiennent avec soin mes épaules, comme il maintiendrait un tambour précieux, ma tête sur ses cuisses, tandis qu'elle brosse mes cheveux, les peigne, les huile et les natte. Je sens les mains dures et puissantes de ma mère dans ma chevelure en bataille, et je me débat sur mon petit tabouret ou sur la serviette pliée à même le sol, mes épaules rebelles tentant de se soustraire à la loi inexorable du peigne. Quand ma mère en a fini avec une mèche, elle la tapote tendrement avant de passer à la suivante. J'entends les remontrances qu'elle m'adresse à mi-voix et qui viennent ponctuer la conversation qu'elle poursuit avec mon père. « Tiens-toi droite, reste tranquille, mets ta tête comme ça. Scratch, scratch. Ça fait combien de temps que tu ne t'es pas lavé les cheveux? Regarde-moi toutes ces pellicules. Scratch, scratch. Les dents du peigne font grincer les miennes. » Pourtant, c'est l'un des moments qui me feront le plus cruellement défaut quand nos véritables conflits auront éclaté. Je me rappelle la douce odeur maternelle émanant d'entre ses jambes et l'intimité de notre contact physique, niché dans l'anxiété et la souffrance, comme la noix de muscade est nichée dans sa coque de massis. Le bruit de la radio, les dents du peigne, l'odeur de la vaseline, la pression de ses genoux et mon crâne en feu, tout se combine. Rythme d'une litanie, rituel des femmes noires brossant les cheveux de leurs filles.
0: Et on va partir sur un petit agenda.
1: Scratch, scratch.
0: Scratch, scratch, exactement. Alors jeudi 25 juin à 19h, il y a le lancement de la deuxième gazette du CLIP. Donc le CLIP, c'est le collectif de quartier de la Guillotière à l'Amicale du Futur, avec entre autres dans ce numéro un sujet sur l'occupation de l'école désaffectée du Parc Blandan par les écoliers sans toit et leurs familles. Il y aura aussi une cantine qui sera proposée par le collectif Solidarité entre femmes à la rue. Vendredi 26 juin, pour préparer vos pancartes pour la marche des fiertés, scratch scratch, je vais y arriver, si vous êtes concerné par le cortège queer racisé, rendez-vous au Café Rosa à partir de 16h30, il y aura du matériel, ramenez vos cartons et vos meilleurs slogans.
1: Samedi 27, c'est la Pride de Villeurbanne organisée par le collectif Fierté en lutte. Donc départ à 14h à l'arrêt gratte-ciel. Il y aura différents cortèges comme à leur habitude. Cortège andy, j'ai plus en mémoire, mais
0: queer racisé.
1: Queer racisé, et puis.
0: Avec les fameuses pancartes.
1: Et voilà.
0: Et aussi, il y aura l'After Pride au Grand Zéro à partir de 18h à Villeurbanne. Et si vous avez encore de l'énergie après tout ça, dimanche 28 juin à partir de 10h, il y a 4 matchs de roller derby au gymnase des pompiers. Vous pouvez aller encourager les bugnes, les gorgones et les fossoyeuses, qui sont les équipes lyonnaises de roller derby dites féminines, c'est-à-dire en mixité choisie, sans homme 6. Et après, il y a aussi un match avec l'équipe des Lumières où c'est mixte, c'est moins drôle. Et l'entrée est à prix libre.
1: Je ne savais pas qu'elle s'appelait les bugnes, j'aime beaucoup.
0: Voilà, et ben on va se laisser en musique avec Nina Simone. Black is the color of my true love's hair. Et on vous dit à dans 15 jours pour une nouvelle émission des Claire Bonnette.
1: À dans 15 jours.

0: on nous dit « Le bonheur, c'est le progrès, faites un pas en avant. » Et c'est le progrès, mais ce n'est jamais le bonheur. Alors si on faisait un pas de côté, si on essayait autre chose.
1: C'est la première fois qu'on fait grève et puis ce sera la dernière, parce que celle-là, on va la gagner.
2: Oui, il faut arrêter de se faire exploiter, la foule.
3: Ont fait, ont donné de leur sueur, donné de leur santé, ou même souvent de leur vie, pour faire faire des bénéfices à une entreprise. Et que quand vous avez des actionnaires qui prennent cet argent, qui se le mettent dans les fonds, vous comprenez ? On est dans un système pourri.
4: Ce que le gouvernement est en train de faire, c'est une catastrophe sans nom. On est en train d'écraser la liberté d'expression, on est en train d'écraser les droits, les libertés des salariés, et tout ça, ça cache en réalité la casse du code du travail qui arrive avec Macron, et tout ça sous couvert de l'ultralibéralisme et du travail pour tous. Je pense qu'à un moment donné, il va forcément se passer quelque chose parce que les gens vont pas pouvoir continuer à s'écraser.
5: Qu'est-ce que tu fais ?
6: La révolution !
7: Démobilisation générale, 8e exercice préliminaire. Aujourd'hui, à l'heure dite, on s'arrête, on se parle. Comment tu l'as su, toi ?
8: J'ai entendu au poste.
9: Bah oui, moi j'ai toujours entendu annoncer les exercices préliminaires à la radio.
10: Alors, les types de la radio sont avec nous ?
11: C'est pas qu'ils sont avec nous, c'est qu'on est partout.
12: Quelle info ?
13: Bon, je trouve qu'il y en a un petit peu marre des préliminaires.
14: Bah allons-y, arrêtons tout pour demain.

0: Bonsoir. Vous êtes bien au Canu Info du lundi 22 juin 2026. Et qu'est-ce qu'on a ce soir au programme ?
1: Eh bien, à l'international, on sera très porté sur l'Amérique latine, puisqu'on vous parlera d'abord de la Bolivie, puis de la Colombie, et enfin, on écoutera un reportage sur le Mexique.
0: Et du coup, au national, qu'est-ce qu'on va avoir ? Je vais vous le dire tout de suite. On va parler de canicule, mais aussi de grève dans la presse.
2: Et au local, on parlera de l'affaire Abreu-Olas et du campement des Chartreux, où il fait très chaud.
1: Et on terminera avec un interview spécial qui reviendra sur la répression qui touche le milieu de la teuf, de la free party et de la rêve et des conséquences sur certains services sociaux.
2: Mais on commence tout de suite par notre fameuse rubrique « Ça s'est passé un ».
0: Et oui, ça s'est passé un 22 juin 1848. En février, on vous a raconté dans cette rubrique la Révolution populaire française de 1848 qui renverse les monarchies constitutionnelles. Malheureusement, les élections des mois qui suivent mettent à la tête des gouvernements des conservateurs et la crise économique continue, notamment à cause de l'engagement fou de la nouvelle Seconde République d'indemniser les aristocrates qui serait prétendument lésé par l'instauration de la République. Vous savez, la peur que les riches se barrent, qui conduit à du grand n'importe quoi. Bref, des mesures qui avaient été prises suite aux insurrections de février, comme l'établissement des ateliers nationaux qui permettaient de faire vivre de nombreuses familles ouvrières, sont dissolues par l'Assemblée nationale le 20 juin 1848, sous prétexte que cette mesure sociale coûtait trop cher. Le 22 juin, c'est le début d'une agitation populaire. Le lendemain, des barricades sont dressées dans de très nombreuses rues parisiennes et cette insurrection est écrasée par l'armée dans la violence une semaine plus tard. Le bilan, c'est près de 4000 morts et mortes côté insurgés, mais aussi 4000 déportations en Algérie. C'est aussi le point de départ d'observations capitales de Karl Marx et Friedrich Engels qui analysent cette révolution comme l'acte de naissance de l'indépendance du mouvement ouvrier. Karl Marx présente l'insurrection comme l'événement le plus formidable dans l'histoire des guerres civiles en Europe.
2: Et on continue avec la phrase du jour.
1: Je cite « Ce qu'il se passe aujourd'hui dans nos écoles montre qu'il y a un retard sur l'isolation thermique. » Ah, bah là on est plutôt d'accord, une belle saillie du camp macroniste qui revient à ce cher Gabriel Attal. Alors là, d'abord on voit pas le problème, c'est sûr, si les enfants et les ados crèvent de chaud à l'école, c'est bien parce que les bâtiments ne sont pas du tout adaptés aux conditions actuelles du réchauffement climatique. Résultat, tout le monde crève de chaud, mais pourquoi est-ce que les bâtiments scolaires d'ailleurs ne sont pas adaptés ? Eh bien, parce que personne n'a mis la thune nécessaire, pardi. C'est là que ça devient rigolo. Qui aurait donc pu mettre les moyens nécessaires pour que les gosses ne meurent pas de chaud dans les classes ? Ben, les gens qui travaillent au ministère de l'éducation, par exemple, comme Gabriel Attal, tiens, qui a été, on le rappelle, ministre de l'éducation nationale et de la jeunesse en 2023. Rappelez-vous, le plus jeune ministre de l'éducation nationale de la 5ème République avait alors marqué les esprits. Au lieu de moderniser les bâtiments scolaires pour les préparer au réchauffement climatique, il avait préféré militer pour l'interdiction islamophobe du port de l'abaya en milieu scolaire, il avait préféré défendre le collège catholique intégriste d'extrême droite Stanislas visé par les accusations d'autoritarisme, il avait préféré réintroduire l'uniforme scolaire obligatoire même si ça n'a pas marché. Attal, ministre de l'éducation, c'était aussi l'introduction de l'intelligence artificielle dans l'enseignement et la fameuse devise du choc des savoirs, vous vous souvenez, avec des mesures qui prévoyaient la création de groupes de niveau dès la 6ème. Oui, oui, nous ici on aime bien les petites phrases et les conseils de Gabriel Attal qui nous dit comment faire, surtout quand lui-même ne l'a pas fait. Allez, on espère qu'en ce jour de canicule, cet héritier millionnaire avant 25 ans qui n'a jamais travaillé de sa vie ne suit pas trop dans son constat.
2: Et on enchaîne avec les brèves.
0: Oui, une petite brève sur les notes de frais des seigneurs locaux. Déjà, celle de l'ancien maire de Nice, Christian Estrosi, qui sont dénoncés par le nouveau maire de Nice, Éric Ciotti, mais aussi une association citoyenne pour la transparence politique. En effet, Estrosi a dépensé entre 2016 et 2025 pas moins de 321 000 euros. Chez nous aussi, en Auvergne-Rhône-Alpes, les notes de frais de notre très cher Vauquier ont été délivrées au journal Médiacité après une enquête et un feuilleton juridique. Mais petite blague de l'équipe Vauquier, c'est un millier de feuilles volantes qui ont été délivrées au journal et qui a donc fait appel aux bénévoles pour éplucher toutes ces notes de frais. Petit blagueur, le Vauquier, mais on attend sa chute, que ce soit par les notes de frais ou par d'autres moyens.
2: Et Cohen Willey, c'est le nom du bébé d'un an qui a été exécuté par la police sur le parking d'un supermarché au Mississippi, aux États-Unis. La mère de Cohen, Willet, le tenait dans ses bras et l'a même soulevé lorsqu'elle a vu que les policiers allaient ouvrir le feu pour montrer qu'il y avait un bébé dans la voiture. La police a quand même tiré 3 à 4 balles qui ont atteint Cohen Willet à la cage thoracique, au bras et à la cuisse. La police voulait interpeller la mère de Cohen Willet et la femme qui l'accompagnait, suspectée, tenez-vous bien, d'un vol de couches dans le supermarché. C'est évidemment un nouveau crime raciste de la police, particulièrement glaçant, dans un état trumpiste en roue libre. La vidéo du crime circule sur les réseaux sociaux aux États-Unis et provoque une vague d'indignation. Espérons qu'elle se transformera en colère assez forte jusqu'à ce que crève l'état policier et raciste aux États-Unis et partout ailleurs.
1: Et on passe tout de suite...
3: International.
1: International. Avec un premier sujet sur la Bolivie.
0: Et oui, la Bolivie connaît un soulèvement populaire depuis près de 50 jours. On vous en avait parlé dès le mois d'avril ici au Canu Info. On vous avait aussi parlé de ces centrales syndicales qui détenaient un fort pouvoir et qui étaient bousculées et poussées vers leur gauche par ce mouvement populaire. Les revendications étaient claires, comme la politique néolibérale du président bolivien qu'il fallait stopper. Arrêt des privatisations d'entreprises nationales, lutte contre les réformes agraires qui dépossèdent les communautés indigènes et surtout démission du président Rodrigo Paz. Pour faire entendre ces voix, les blocages et manifestations s'étaient maintenus à travers le pays, malgré une forte répression dans toute la Bolivie. Et pourtant, vendredi dernier, 19 juin, les grosses centrales syndicales ont signé un accord avec le gouvernement de Rodrigo Paz. Cette signature intervient dans un moment où le gouvernement avait retiré une loi qui favorisait la constitution d'immenses domaines agraires et que le gouvernement semblait véritablement fragilisé par cette mobilisation. Dans cet accord est prévu des commissions de travail durant 90 jours. En gros, des négociations salariales au sein des entreprises, ce qui rompt totalement un mouvement collectif de cohésion entre le monde ouvrier, les services et le monde paysan. Surtout, ces accords qui prévoient ces négociations salariales n'ont sécurisé aucune des revendications pourtant claires du mouvement. Aucune avancée politique, économique ou sociale et pas d'amnistie pour les détenus politiques de ce mouvement. Ces accords ouvrent la porte à un discours et une répression accrue contre celles et ceux qui poursuivraient le mouvement et qui seraient donc présentés comme hyper radicaux. Ces accords entre les syndicats et le gouvernement divisent donc un mouvement populaire généralisé. En effet, ce mouvement aurait pu faire perdre le contrôle aux structures syndicales du pays, pourtant très fortes, et c'est une hypothèse qui explique pourquoi les centrales syndicales ont courbé les chines. Tout de suite, des groupes paysans ont décrété s'opposer à ces accords. Mais voilà, le mouvement est à nouveau divisé. Évidemment, fort de cette victoire politique, le gouvernement Paz a pu tranquillement décréter un état d'exception qui va accentuer les possibilités de répression politique, policière et militaire. Et cela a été utilisé pour défaire les blocages des routes pendant tout le week-end. Mais la levée des barrages ne s'est pas faite sans heurts, ni sans résistance. Les premiers ont eu lieu dans la région de Cochabamba, un bastion de la gauche, d'Evo Morales, où les paysans tentent d'empêcher la police et l'armée en les canardant de jets de pierres et de bâtons de dynamite. Évidemment, les forces de l'ordre répondent à grands coups de gaz lacrymogène. Dans un contexte d'état d'urgence hyper tendu, le gouvernement bolivien reçoit des soutiens des autres pays d'Amérique latine très conservateurs, voire fascistes, dont celui des États-Unis. Et dit toujours plus déterminé à contrer, je cite, les narcoterroristes qui tenteraient un coup d'État. Alors oui, c'est une manière de voir les choses. Nous ici, on dirait plutôt les insurgés qui tentent une révolution. On reste branché sur la Bolivie, mais en attendant, on passe au...
1: À la Colombie. Et oui, malheureusement, la doctrine Monroe version Trump semble fonctionner après la victoire de l'extrême droite pro-Trump donc en Colombie. C'est un pays de plus qui vient renforcer l'hégémonie américaine. Hier donc, le candidat d'extrême droite Abelardo de la Espriella a été élu nouveau président de la Colombie. Ce millionnaire soutenu par Trump a remporté de justesse à un point près le second tour de l'élection présidentielle face au sénateur de gauche Ivan Cepeda, allié du président sortant Gustavo Petro. Ce clivage politique dans le pays, très fort entre gauche et alliance droite-extrême droite, correspond aussi à une fracture géographique et sociale, puisque les régions côtières et frontalières plutôt populaires se sont prononcées pour le candidat de gauche, alors que le centre andin et l'Est a voté pour l'extrême droite. Dans sa campagne, centrée sur la promesse de mater les guérillas et la gauche d'une part, mais aussi de défendre une ligne dure face aux crimes organisés d'autre part, l'homme d'affaires, donc nouveau président, surnommé le Tigre, promet de faire construire des méga-prisons où les détenus seraient nourris, je cite, de pain et d'eau. Il promet également de bombarder les camps des narcotrafiquants avec le soutien des États-Unis, ainsi que de réduire de 40% l'appareil d'État. Son projet politique réactionnaire et ultralibéral se résume dans le mot d'ordre sécuritaire « ferme pour la patrie ». Alors comprenez par là, choisir la fin des négociations avec les anciens groupes armés, le renforcement de l'armée nationale et une alliance militaire avec les États-Unis et Israël. Masculiniste, misogyne et homophobe, Espriella entretient à coup sûr des relations nébuleuses avec la bourgeoisie économique de son pays. D'ailleurs, il semblerait ne pas trop aimer qu'on vienne fouiller dans ses affaires, puisque entre 2008 et 2019, il aura engagé 109 poursuites pour diffamation et calomnie contre des journalistes qui enquêtaient sur l'origine de sa fortune. Entre intimidation, menace de mort et promesse de sortir du système onusien, l'élection de cet avocat d'affaires annonce donc une période rétrograde et dangereuse qui met un coup d'arrêt à la politique de gauche menée par Gustavo Petro. Coup d'arrêt brutal pour une économie qui était pourtant ambitieuse et qui avait quand même permis une augmentation des revenus de la population, une réduction de la pauvreté, un renforcement du droit au travail et une grosse réforme agraire, ainsi qu'une relance de la politique industrielle. Mais avec donc l'arrivée au pouvoir de l'extrême droite, le pays va revenir sans doute à l'austérité, à la baisse salariale, à la libéralisation et à une dépendance toujours accrue aux industries extractivistes. Après l'Argentine donc, le Chili, le Salvador ou l'Équateur, la droite radicale s'empare un peu plus du continent latino-américain. La Colombie est aujourd'hui le dernier terrain d'affrontement d'une bataille régionale entre ce qu'il reste de la gauche progressiste avec le Mexique et le Brésil et une droite dure, ultra-conservatrice, ultra-libérale soutenue par Trump. Du côté du Pérou, on le rappelle, le très lent dépouillement du second tour de la présidentielle n'est pas terminé mais donne pour l'instant Keiko Fujimori en tête, cette candidate donc de la droite autoritaire héritière du dictateur Alberto Fujimori. Heureusement, la résistance s'annonce déjà déterminée en Colombie, puisqu'après la victoire de Espriella, des manifestants et des manifestantes ont brûlé des drapeaux américains et affronté la police anti-émeute à Cali, dans l'ouest du pays, troisième ville de Colombie. On attend la suite.
2: Et si vous voulez retrouver une interview qu'on avait faite d'une sociologue qui nous parlait justement du gouvernement Petro de gauche et du candidat d'extrême droite, c'était le Camus Info du 3 mai, non pas du tout, du 9 mars 2026, si vous voulez le retrouver en ligne. Et on passe tout de suite

0: Et vous êtes toujours sur le Canu Info du lundi 22 juin 2026. On vient d'écouter MS Ambar Despiertas. C'est des rappeuses mexicaines parce qu'on passe tout de suite à l'interview d'un camarade sur la situation.
1: Alors, t'étais venu il y a un an dans le studio nous présenter un peu la mobilisation des enseignants qui étaient assez déterminés pour leurs conditions de travail, pour leur retraite et qui avaient énormément mobilisé à l'époque. Et là, ils sont à nouveau dans la bagarre. Cette bagarre, c'est notamment contre la Coupe du Monde et au moment de la Coupe du Monde. Est-ce que tu peux nous en parler un peu de cette Coupe du Monde qui a lieu donc aussi au Mexique?
2: Déjà, merci pour l'invitation. Et puis, c'est toujours un plaisir de partager un peu d'infos avec vous. Donc oui, là, il faut prendre en compte que c'est une nouvelle formule de la Coupe du Monde, hein, que la nouvelle formule de la FIFA. Donc, c'est 48 équipes au lieu de 36. C'est sur 3 pays au lieu d'un seul pays, de très longues distances déjà entre tous les stades, ce qui déjà en termes de flux aérien, de touristes et d'équipes, c'est un peu n'importe quoi au niveau environnemental. Mais bon, là, elle a été un peu un moment, un événement qui va cristalliser plusieurs colères, et c'est surtout ça en fait qui fait que je pense qu'on a une situation un peu explosive. Donc effectivement, comme j'en ai parlé il y a un an, alors ce n'est pas le syndicat de profs, mais c'est un équivalent, c'est la Coordination Nationale des Travailleurs d'Éducation qui existe en parallèlement au syndicat officiel, mais quand même une coordination qui est structurée sur tous les états du Mexique avec des dizaines de milliers d'adhérents, donc c'est quand même l'équivalent d'un syndicat qui est assez puissant. Et donc eux, ça faisait longtemps qu'ils avaient annoncé qu'ils luttent pour l'abrogation d'une réforme d'une loi de santé de 2007 qui en fait transforme leur retraite en compte individualisé et les fait perdre beaucoup au change. Donc eux, ils avaient déjà annoncé il y a longtemps que si la loi n'était pas abrogée, il faut savoir que c'est une promesse de la présidente, hein, pour son élection là, il y a un an et demi, et que du coup, elle n'a pas tenu sa promesse. Donc la CNTE avait annoncé tant qu'on n'a pas la loi n'est pas abrogée, le mondial n'aura pas lieu. Donc c'était vraiment une menace pour donc c'était pas lié directement au mondial, mais bon, c'était profiter de cet événement international pour mettre la pression sur le gouvernement. À ceci, il faut ajouter la situation catastrophique du logement à Mexico, la spéculation immobilière, le boom de la touristification qui s'est accéléré ces dernières années, et couplé avec le développement de plateformes comme Airbnb rend la situation intenable. Et donc, il y a beaucoup de collectifs, alors plutôt dans des localités, dans des quartiers précis, mais des collectifs anti-gentrification qui se sont montés. Et du coup, on fait une sorte de coalition pour le mondial et dénoncer le mondial de la dépossession, puisque ça a accéléré la gentrification dans certains quartiers. Hein, comme on sait, il y a eu des travaux, des grandes œuvres urbaines pour le mondial, fait exprès pour le mondial. Et bref, la ville est devenue un enfer en termes de circulation. À l'heure actuelle, en plus, ils ont fait ça n'importe comment. Et là, on a quelques jours de l'inauguration et certains chantiers n'ont pas été terminés. Bref, une gestion chaotique. Donc, à la gentrification et au manif des profs, c'est aussi ajouté un autre secteur, celle des mères chercheuses. Alors, dans ces collectifs-là, il y a plus que des mères, mais à la base, c'était peut-être que des mères. Maintenant, vu que tout le monde peut avoir des disparus dans sa famille, donc c'est des disparus à cause d'enlèvements, d'assassinats, souvent liés aux actions du crime organisé. Et donc on sait qu'au Mexique, on parle plus de 100 000 disparus sur les 10 dernières années, donc c'est quand même quelque chose d'énorme et qui touche un peu tout le monde, puisque ça a un lien avec le contexte de violence, le narcotrafic, etc. Et donc elles avaient appelé depuis des mois à manifester aussi à cet événement-là, parce qu'elles ne sont pas écoutées par le gouvernement, elles ne se sentent pas écoutées. Et donc, elles font partie aussi des collectifs qui appellent à manifester donc le jour de l'inauguration, le jeudi 11 juin, donc c'est dans quelques jours. Hein. Dans l'actualité, là, je regardais avant l'émission, il y a 8 manifestations qui sont appelées dans Mexico, qui partent à des endroits différents. Il y a aussi tous les collectifs, toutes les tendances militantes, là, partagent des trucs, c'est massif sur les réseaux sociaux, donc je pense effectivement qu'il va y avoir une grosse manifestation. Bon, je peux pas lire le futur, mais a priori, il va y avoir des échauffourées le jour de l'inauguration du Mondial.
1: Et tu penses que la réponse de la présidence, elle va être de quelle ampleur?
2: Ah ben, je pense qu'ils ont déjà fait des simulations de maintien de l'ordre il y a quelques semaines et mois. Donc ils sont préparés, hein, ils ont des nouveaux équipements avec des drones,

0: voilà tout ce que peut avoir d'actuel dans les nouvelles technologies qu'utilise la police. Il y a déjà en fait un peu de la répression, puisque là les profs sont déjà venus, ça fait 10 jours qu'ils sont installés sur la ville de Mexico. Il y a eu plusieurs manifestations où il y a eu des échanges de gaz, il y a eu des petits échauffourées. On peut aussi mentionner qu'un prof a reçu une balle balle en caoutchouc, l'équivalent des LBD, dans l'œil, et carrément apparemment a perdu son œil. Donc les profs sont assez remontés, et puis il y a le débat qui un peu crispe la société, pourquoi encore les profs ils font ça, bon le discours un peu classique, mais il y a quand même un soutien populaire assez large, hein. Surtout que c'était une promesse de campagne qui a été vilement abandonnée au profit du capital. Mais c'est ce que je disais, hein, pour faire un lien avec l'année dernière et pourquoi il y a cette conflictualité qui remonte, et qui c'est que même s'il y a eu de la redistribution dans cette gauche progressiste avec AMLO, en gros c'était plutôt une politique de conciliation de classe, hein, l'imposition sur les hautes fortunes et sur le capital n'a pas augmenté, elle reste toujours au Mexique inférieure aux îles des Barbades. C'est juste pour donner un exemple. Donc voilà quoi. Enfin, il y a une situation qui devrait pas s'améliorer, et je pense que là on va avoir un événement fort. Bien évidemment que ça m'étonnerait que ça annule la Coupe du Monde, mais que quand même qu'il y ait un symptôme de plusieurs mouvements, d'une colère sociale qui gronde et de groupes organisés qui se réorganisent et qui s'activent.
1: Alors, tu parlais du crime organisé, des disparus. On le sait, hein, depuis plusieurs années, depuis des décennies même, il y a des bagarres dans un certain nombre d'États du Mexique entre des communautés indigènes organisées parfois en milices d'autodéfense et le crime organisé qui sévit et qui fait de plus en plus mal, souvent avec le soutien ou une partie du soutien de l'État ou de collectivités territoriales plus ou moins corrompues. C'est le cas dans le Guerrero depuis plusieurs mois ou semaines, avec des populations indigènes qui se font attaquer par le crime organisé. Est-ce que tu peux nous en parler un petit peu et nous situer où c'est le Guerrero aussi ?
0: Alors le Guerrero, c'est dans le sud, c'est un état du sud du Mexique. Il faut savoir que tous les états du sud du Mexique sont plutôt des états ruraux, indigènes et donc relativement pauvres. Et du coup, il y a eu dans cette zone du Guerrero, donc il faut savoir qu'il y a quand même des antécédents politiques. C'est pas quelque chose qui surgit de nulle part. Déjà, c'était une zone où il y avait des guérillas marxistes dans les années 70. Dans les années 90, suite au soulèvement zapatiste, se forme une coalition régionale, une coordination régionale d'alliances communautaires. Où ils vont mettre en coordonner leur police communautaire, c'est-à-dire des autodéfenses rurales. Puis il y a un autre collectif qui surgit en 92, et là qui est lié plus directement aux zapatistes, qui s'appelle le CIPOG, Conseil indigène populaire de l'État du Guerrero, et qui sont du coup sur une ligne zapatiste, enfin politiquement pour aller vite sur une ligne zapatiste. Et donc ce groupe-là, enfin c'est donc on parle de plusieurs dizaines de communautés, hein, on parle quand même de populations réparties sur un vaste territoire. Assez pauvres, mais qui sont quand même structurés. La CRAC, par exemple, et les coordinations de police communautaire, on parle de 200 communautés. Le CIPOG, on est à peu près sur le même ordre de grandeur. Donc là, il y a 10 ans, ça fait déjà 10 ans qu'ils sont attaqués par... en fait, ils sont situés dans une zone relativement vide où l'État est peu présent, et donc du coup, où le crime organisé s'installe pour ces activités illicites, que ce soit la culture d'amapola et de marijuana, mais... C'est des cultures qui sont de moins en moins fréquentes, puisque avec les drogues de synthèse et la légalisation du cannabis aux États-Unis, ça se fait de moins en moins. Mais bon, là, ils ont quand même besoin d'espace pour contrôler des routes, pour faire des camps d'entraînement ou des laboratoires de synthèse, de drogues de synthèse. Donc en fait, ils ont toujours besoin de territoires, et puis c'est des territoires qui se battent avec d'autres cartels. Et là, dans le cas précis, c'est Los Ardillos, qui sont très installés dans la municipalité de Chilapa, d'Alvarez, qui veulent reconquérir des territoires en même temps à Los Rojos, un petit cartel, mais aussi, quand on lit les derniers témoignages des membres des communautés qui se sont fait déplacer, apparemment, il y a aussi une volonté claire d'attaquer les communautés auto-organisées qui, eux, veulent pas céder leur territoire. Donc là, il y a un truc direct. Il n'y a pas forcément de grand complot pour l'installation de mines derrière, comme on pouvait croire au début. Non, c'est vraiment c'est aussi que casser les soutiens logistiques de ces communautés avec leurs petits hôpitaux de campagne où soignent les blessés de leur police communautaire. Enfin voilà, c'est aussi les attaquer logistiquement et puis de les déplacer, quoi. Et donc là, le 6 mai, il y a eu une attaque d'une violence extrême, parce qu'en fait, depuis ces années, il faut quand même dire que depuis ces 10 ans que j'ai mentionné, dans ces communautés-là, il y a eu 80 morts et 25 disparus. Donc c'est quand même quelque chose. Régulièrement, on entendait des nouvelles de ces communautés avec des paysans qui étaient morts, qui se sont fait assassiner. Et donc là, le 6 mai, il y a eu une attaque violente. Alors au lieu d'un raid ponctuel, on a vraiment eu une logique de conquête de territoire, puisqu'ils avançaient à plusieurs endroits en même temps. Et voilà, donc attaque au calibre arme lourde. Aussi des, ils ont lâché des bombes via des drones. Donc là, on voit qu'aussi ils sont dotés de nouvelles technologies pour faire la guerre. Et donc du coup, les communautés de Tula, communautés de Xicotlán et de Acahuehuetlán se sont fait attaquer. Donc il y a eu plusieurs milliers de personnes déplacées qui se sont regroupées sur une autre communauté qui était un peu plus loin qui s'appelle Alcosacan. Là, ils ont pu se mettre en sécurité quelques jours jusqu'à temps que le narcotrafic arrive encore aux portes de ce village. Dans ces affrontements, donc le CIPOG avait quand même créé une brigade d'environ 50 personnes qui couvrait en fait la retraite des civils, ce qui a permis d'ailleurs de sauver une partie des gens, quoi, en ralentissant l'avancée du crime organisé. Ce qu'il faut rajouter, c'est qu'il y a des dans cette zone-là du Guerrero, même si les politiciens ont le maillot de Morena, c'est-à-dire la gauche à l'heure actuelle le pouvoir. Ils viennent des fois d'autres formations politiques et ça garantit pas qu'ils soient irréprochables. Au contraire, là, dans ce cas-là, on a des présomptions de culpabilité de corruption de la gouverneure de l'État du Guerrero, mais aussi de 9 présidents municipaux de la région, qui sont soit ont été mis sur le siège municipal parce qu'il y a eu la pression politique de la part des Ardillos, pardon. Et donc du coup, voilà, ils sont vraiment bien installés dans cette zone-là, et c'est aussi ce qui leur permet d'avoir des territoires et une logistique pour entreprendre la guerre dans ces zones-là. Donc c'est important, je pense, de parler qu'on a des événements de type de guerre qui n'ont pas lieu entre deux pays, mais des types de guerre où c'est plus directement le capital avec la bienveillance de l'État qui attaque des populations qui s'opposent et qui luttent contre le capitalisme et les différentes formes de dépossession.
1: Alors, est-ce que au Mexique et en dehors du Mexique, est-ce qu'il y a des formes de soutien vis-à-vis et envers ces communautés-là ?
0: Oui, alors bien évidemment, le gouvernement a rien fait, hein, a même menti au début et disait que c'était des conflits entre groupes armés du crime organisé. Donc ils ont vraiment essayé de cacher ce qui se passait. Ils ont même dit qu'il y avait que 100 déplacés, que c'était pas vrai qu'il y en avait plusieurs milliers. Bref, il y a eu vraiment une logique d'étouffer l'histoire. Et en fait, le truc, c'est que déjà, le CIPOG est membre du CNI, donc du Congrès National Indigène, c'est-à-dire le réseau de communautés indigènes dans le pays qui sont liées aux zapatistes, d'une certaine manière. Et donc, cette position politique-là a fait que directement, c'est mis en réseau. Enfin, se sont activés beaucoup de groupes déjà en réseau, dont la communauté de Xochitlanesi, communauté urbaine de lutte pour le logement, ainsi que d'autres collectifs de la ville qui ont créé une mission d'observation pour aller sur place. Donc là, les combats à l'heure actuelle se sont arrêtés. Les gens sont déplacés et vivent dans une autre communauté. Donc il y a des récoltes de vivres qui ont été lancées dans tout le Mexique. Il n'y a pas encore appel à soutien financier au niveau international, mais si c'est le cas, je vous ferai parvenir l'information. Mais donc voilà, tous ces réseaux-là, en fait, ce sont des groupes qui se connaissent depuis des décennies, et donc du coup, il y a des solidarités assez rapides qui sont en place. Et donc du coup, voilà, avec Xochitlanesi, nous, on a organisé des récoltes de vivres, et on va envoyer ça prochainement par là-bas.
1: Est-ce que tu peux nous parler un peu de Xochitlanesi ?
0: Ouais, Xochitlanesi, c'est une communauté de lutte pour l'accès au logement. Et donc du coup, il y a des camarades on parle de 93 familles qui sont organisés et qui mettent la pression au gouvernement mexicain pour accéder au logement. Donc il faut savoir que c'est une manière de lutter et d'obtenir du logement social assez commune, hein, depuis le Mexique. Hein, je ne vais pas refaire toute l'histoire des luttes urbaines, mais c'est depuis les années 80 et le grand tremblement de terre qui avait laissé beaucoup de gens, qui avait tué beaucoup de gens et laissé beaucoup de gens à la rue. Donc du coup, voilà, cette communauté-là, elle est en train de monter une nouvelle communauté urbaine. Elle a déjà obtenu le terrain. Et là, elle s'attelle à renforcer des liens internationaux et à tisser des alliances. Et donc, du coup, ils m'ont demandé d'annoncer que l'année prochaine, ils allaient faire une tournée en France et en Europe, à la fois pour parler internationalisme, pour parler de la conjoncture actuelle, les nouvelles formes de fascisme, d'impérialisme, les nouvelles guerres qui sont à venir et à craindre. Et donc, du coup, c'est pour ça qu'ils vont faire une tournée pour rencontrer des amis, des groupes amis. Et puis ça sera aussi l'occasion de récolter des fonds pour la création d'un centre social communautaire sur leur terrain. Donc une sorte de centre social où pourrait avoir des locaux politiques, une cantine et puis aussi un hébergement pour recevoir des visites internationales dans la même optique que j'étais en train de poser, c'est-à-dire celle de créer un nouvel internationalisme.
1: Eh ben écoute, merci beaucoup et à bientôt.
0: Eh ben de rien, merci, c'est toujours un plaisir.
2: Et on vient d'écouter une interview du coup qui a été enregistrée la veille du 11 juin, donc le jour du début de la Coupe du Monde de foot masculin au Mexique. À noter que depuis, il y a eu de nouvelles mobilisations. Le jour de l'ouverture de la Coupe, il y a une manifestation qui est partie de la UNAM, donc l'Université Nationale Autonome du Mexique, pour se rendre jusqu'au stade Azteca où a lieu la Coupe du Monde pour dénoncer le fléau des personnes disparues au Mexique. Donc, la plupart des protestataires étaient des proches ou des membres de familles de personnes disparues, tuées ou enlevées dans le pays. Il y a un groupe de personnes qui a déposé des fleurs de Kempatsuchil, des fleurs utilisées dans les offrandes aux morts en forme de croix sur le trottoir. Il y en a qui ont scandé des slogans. Il y a des groupes encore qui se sont attaqués à des équipements pour essayer d'empêcher la tenue du premier match de la Coupe du Monde. À suivre donc sur la situation au Mexique, on garde le contact avec notre envoyé spécial, ou plutôt reporter favori. Et on passe tout de suite à la rubrique...
3: National.
2: Avec pour commencer un sujet sur la canicule.
4: Et oui, ça ne peut pas vous avoir échappé, il fait chaud. Alors évidemment, il est absolument urgent d'avoir une lecture politique de l'événement. Et la manière de parler de cette canicule est un moyen très clair de voir si on entend un ami ou un ennemi. D'un côté, on va mettre en avant le côté grognon de ce peuple français qui râle et qui ne sait pas s'adapter. De ce même côté, il y a une stigmatisation de la jeunesse populaire qui ferait n'importe quoi lorsqu'elle cherche à se rafraîchir en créant des fontaines dans les quartiers populaires ou en se baignant, tout simplement. Et de l'autre côté, politique, on parle d'inégalité sociale et spatiale, d'inaction des pouvoirs publics, de la détresse des agents de la fonction publique qui doivent soigner ou bien enseigner dans des conditions extrêmement dangereuses, et surtout des morts et des mortes que cette canicule engendre. Lors de la précédente vague de chaleur, fin mai, un jeune homme était mort au travail des suites de sa journée sur un toit. 3 personnes âgées sont mortes à leur domicile hier et on compte plus de 13 noyades mortelles ce week-end. Ces chiffres ne comptent pas les personnes malades qui décèdent car leurs organismes ne peuvent plus lutter contre la maladie dans ces conditions de chaleur extrême. On pense évidemment aux enfants qui sont des populations particulièrement vulnérables et on a parlé plutôt du fait qu'ils sont en train de bouillir dans leur salle de classe. Là encore, les pouvoirs publics, ceux, ne prennent aucune mesure sur le long terme, mais des classes sont fermées. On conseille aux parents de garder leurs enfants à la maison, mais on ne va pas détailler l'injustice que représente cette mesure entre les logements bouilloires et les parents en incapacité de faire garder leurs enfants. Le choix est donc bel et bien soit de faire cuire son petit en classe ou bien à la maison et éventuellement sans salaire. Bref, cette canicule, elle touche à tous les domaines de notre vie politique, sociale et économique. Urbanisme, services publics, espaces verts, logements, détention, enfance, violences conjugales qui sont en hausse en temps de canicule, santé publique, enseignement. Bref, face à l'ampleur et à la situation, la solution ne semble venir que d'un renversement profond des structures politiques et idéologiques de nos institutions qui placerait au centre la lutte pour une vie digne pour tout le monde et donc la lutte contre le réchauffement climatique.
5: Et toujours au national, une grève dans la presse.
2: Oui, le 18 juin, c'était une journée nationale de mobilisation et de grève dans le secteur de la presse contre les suppressions d'emplois et la concentration des médias à l'appel des 4 principaux syndicats de journalistes, mais aussi des syndicats des secteurs de la communication et de l'édition. À noter que le secteur compte quand même 34 000 emplois à temps plein, dont 3/4 de journalistes. Et qu'en 2025 et 2026, il y a près d'un millier d'emplois qui ont été supprimés dans 14 groupes de presse différents, en lien avec le développement de l'intelligence artificielle et des réseaux sociaux, mais surtout par choix politique des milliardaires qui ont la main mise sur une bonne partie de la presse du pays, à commencer par Bolloré, qui supprime 260 emplois chez Prisma Media, soit 40% des effectifs, alors que ce groupe de presse est bénéficiaire. Donc les syndicats et les grévistes demandent donc une nouvelle loi contre la concentration des médias. Sur 10 quotidiens nationaux en France, 9 appartiennent à une poignée de milliardaires qui possèdent aussi plus de 50% des parts d'audience des télévisions et radios. Donc on a parlé de Bolloré, mais il y a aussi bien sûr Bernard Arnault, les familles Dassault ou Bouygues, Xavier Niel, etc. En plus des augmentations de salaire et de l'arrêt des plans de suppression d'emplois et de l'encadrement des outils d'intelligence artificielle, les grévistes exigent aussi l'arrêt des aides d'État aux médias qui embauchent des pigistes en tant qu'auto-entrepreneurs ou qui ne respectent pas les conventions collectives, sachant que les aides directes ou indirectes représentent 175 millions d'euros en 2024 et 30 millions en 2024 aussi pour la presse papier. On verra donc ce que donneront les suites de cette mobilisation.
5: Et on passe tout de suite à la dernière rubrique.
3: Local.
1: Local.
3: Local.
5: Local. Avec l'affaire Abreu.
4: Eh oui. Et la métropole de Lyon est passée à droite lors des dernières élections municipales. Et une partie des élus fait partie du groupe politique nommé Le Cœur Lyonnais, dirigé par le très vieux Jean-Michel Aulas. À la tête de son conseil stratégique, de l'équipe donc d'Aulas, se trouvait un certain Romain Abreu. Ce dernier, en pleine campagne, en janvier 2026, a drogué et violé une élue lyonnaise de cette même équipe du Cœur Lyonnais. Après les faits, la jeune militante, victime d'un homme d'une vingtaine d'années de plus qu'elle, et surtout qui occupe une position de pouvoir, a parlé en interne de cette affaire. Donc Jean-Michel Aulas était au courant, un mois avant les élections, en février, de cette affaire de viol. Suite aux révélations des journalistes, sont évoquées des sortes de rendez-vous, de confrontations, mais rien ne bouge, le Romain Abreu reste à sa place. Alors oui, il aurait été en arrêt maladie et des vagues mesures auraient été prises pour que la jeune femme ne croise pas son agresseur. Dans les faits, Romain Abreu reste très proche d'Aulas. On le voit à ses meetings, lors des débats ou encore lors des soirées électorales. Le message envoyé à la victime est donc clair. De la part de l'équipe d'Aulas, son violeur reste un personnage très important pour le Cœur Lyonnais, plus important qu'une affaire de viol par soumission chimique. Ce qui est en jeu, et désormais, c'est l'éviction d'Aulas et de ses proches du Cœur Lyonnais. Alors, pas pour un renversement politique, hein, la métropole restera bien à droite, mais dominée par le parti Les Républicains.
5: Et on va terminer avec un sujet sur l'expulsion d'un campement à Lyon.
2: Oui, aujourd'hui, la grosse centaine de jeunes qui est obligée de camper au jardin des Chartreux pour survivre s'est mobilisée pour exiger le respect de leurs droits. C'était d'abord à 10h30 au centre de mise à l'abri et d'évaluation de Forum Réfugiés, où ils ont dénoncé les conditions de leur évaluation de minorité, puisque dans 70% des cas, les jeunes se voient refuser leur prise en charge au motif qu'ils ne peuvent pas prouver leur minorité. Et ils subissent une sorte de présomption de majorité qui est complètement d'ailleurs contraire aux droits que devraient appliquer la métropole et Forum Réfugiés. Ensuite, les jeunes se sont mobilisés à midi devant l'hôtel de la métropole. Ils ont demandé leur mise à l'abri immédiate par la métropole, qui est donc responsable de la protection de l'enfance. Ils vivent dans des conditions indignes depuis plus de 500 jours. Ils sont soumis à tous les aléas climatiques. Samedi, il faisait 46 degrés dans leur tente au jardin des Chartreux. Déjà privés de tout, ils sont privés du seul abri qui leur restait et aussi de titres de transport qui ne leur permettent pas d'aller se mettre au frais ailleurs sans s'exposer à des contrôles humiliants dans les transports en commun. C'est une vraie crise humanitaire dans la deuxième ville de France, mais la métropole, qui a donc, on le répète, la responsabilité de la protection de l'enfance, a refusé de les recevoir, malgré de multiples demandes de rendez-vous par mail depuis plus d'un mois. Elle s'est contentée de leur promettre de le contacter prochainement pour leur proposer un rendez-vous. La lutte continue donc et on aura sans doute des nouveaux rendez-vous de la part des jeunes du campement des Chartreux pour se mobiliser avec eux.
5: Et avant l'interview, une pause musicale avec Just Shiny et son morceau Touchous.

0: C'était Touchous de Juste Chani. Vous êtes bien au Canu Info du lundi et on passe tout de suite à notre dossier.
1: Oui, 7 ans, quasi jour pour jour après la mort de Steve, jeune homme de 24 ans, on le rappelle, hein, tué à Nantes dans la nuit du 21 au 22 juin 2019 par les flics. Donc le jour de la fête de la musique, et on voulait revenir sur la répression qui s'abat sur le milieu de la teuf. Pour ce faire, je suis avec du coup Jonathan, qui a la direction artistique de l'association BFS, mobilisée dans le milieu de la rave plutôt, avec un artiste The Soviet et Antoine, qui sont tous les deux membres de la Free Party, qui organise des Free Party, et Arthur, qui est salarié dans un Carud. Merci d'être là avec nous ce soir.
2: Merci à toi.
3: Merci.
1: Ouais. Est-ce que pour commencer, vous pouvez nous dire un peu justement dans quel monde un peu vous évoluez, c'est quoi vos activités dans ce monde-là, et puis surtout de dissocier un peu c'est quoi la différence entre le milieu de la Free Party et celui de la rave?
2: Alors, donc moi je suis The Soviet du coup, donc je suis artiste, donc je fais de la musique électronique, voilà. Alors, pour ce qui est de la free party, donc vraiment une free party, la différence avec une rave, donc une free party, donc c'est effectivement une fête, ce qu'on appelle fête libre, fête illégale du coup, une free party, donc c'est une zone autonome temporaire, donc c'est une occupation d'un site de manière donc illégale et temporaire pour organiser une fête donc qui se voudra libre, ouverte à tous. Quand on dit libre, c'est pas seulement voilà gratuite, c'est aussi libre dans la manière de s'organiser et autogestionnaire dans l'organisation. Voilà, donc avec une organisation très horizontale, etc. Voilà, et ouvert à tous et à toutes.
1: Et avec un peu d'infra de matos quand même, j'imagine.
2: Voilà, donc avec du matériel, etc. Donc qui est amené par différentes personnes, etc. Et mis en commun. Voilà.
4: Voilà, et la différence d'une rave, donc où on a un peu plus un intérêt nous financier quelque part, parce que bon, on a des salles à payer, etc. Donc on a forcément tout ce qui est système de billetterie. Mais voilà, je trouve ça intéressant aujourd'hui quoi, d'inviter aussi mes homologues de la Free pour en discuter, parce qu'il faut savoir qu'on est quand même un milieu, le milieu de la rave, on est quand même étroitement lié avec le milieu de la Free. Par exemple, les artistes de la Free jouent chez nous, par exemple. Voilà, nous, moi, par exemple, ce qui m'a donné envie de faire du légal à l'heure actuelle, c'est d'aller en Free Party, donc d'aller à leur soirée. Voilà, donc je pense qu'on est étroitement liés, du coup, les deux. Et puis de toute façon, là, on va parler de la loi Riposte. Ils sont clairement visés. Et nous, ça va nous impacter aussi pour organiser du légal.
1: Bah, tu disais organiser du légal. Pourquoi? Parce que justement, il y a une grosse répression qui touche le milieu de la teuf en général, alors depuis pas mal d'années, mais ça s'est quand même intensifié ces derniers mois. On dirait presque que du coup, le milieu de la teuf est devenu un laboratoire répressif pour l'État, un peu comme les stades à un moment donné. Est-ce que vous pouvez nous faire un peu un tableau là, de ce tournant répressif, et notamment dans la région Aura et qui vous concerne surtout?
5: Ouais, alors même déjà pour revenir sur le lien entre les raves et la Free Party, le mouvement Free Party est quand même a pas mal issu historiquement de la répression des raves légales sous le régime de Margaret Thatcher en Angleterre. Et c'est la répression des raves avec les interdictions de dépasser une certaine heure de soirée, etc., qui a poussé les gens à commencer à organiser du coup des fêtes illégales en Angleterre, puis partout en Europe suite à la répression. Donc il y a quand même l'un découle de l'autre. Et aujourd'hui, c'est vrai que il parlait du fait de, justement de faire du légal pour pallier à ça. Il y a aussi quand même une grosse dualité entre la répression qu'on a, le fait qu'on dise faut faire du légal, il faut que ça soit encadré, mais on nous met des énormes bâtons dans les roues pour organiser des événements légaux. Après, pour ce qui est de du tout répressif, c'est un peu un truc cyclique où après un certain temps on revient dessus. Il y a quand même aussi un petit côté d'opinion publique, d'électorat, où on va cibler ce truc-là pour faire passer des messages, mais c'est un gros problème. Ils vont donner des arguments qui justifient la répression, comme toutes sortes de soi-disant problèmes d'ordre public, etc., de tout ce qui est des grandes histoires de la drogue, les violences sexistes, etc., mais qui, en fait, tu retrouves ça partout, dans tous les milieux, et on diabolise la Free Party là-dessus, alors qu'en fait, on n'a aucun chiffre avéré. Et après, pour la répression générale, on a atteint quand même des summums de grand n'importe quoi. Avec Redon, on se retrouve avec des jeunes qui perdent des mains et des forces de police qui empêchent l'entrée des secours pour gérer les blessés.
1: C'était où ça, Redon? Tu
5: Redon,
1: peux rappeler un peu?
5: C'était un Technival.
4: C'était un Technival, oui.
5: Ouais, c'était un Technival qui. Donc Redon, c'était pas pendant le Covid, hein, c'était en réponse, il me semble, justement, à la mort de Steve. À la mort de Steve, et où la réponse de l'État a été une énorme répression hyper violente qui a pris une tournure complètement insensée. Et après, en Rhône-Alpes, on fait face à une grosse répression sur le milieu de la frime, et qui est de toute façon présente à peu près de la même manière sur toute la France.
1: Avec quand même aussi des destructions, non, de matériel de plus en plus fréquentes, ou de confiscations.
2: Oui, alors enfin les saisies de matériel, elles ont toujours existé puisque c'était inscrit dans la loi, y compris donc la loi sur la sécurité intérieure de 2001 avec l'amendement Mariani. Mais on va dire que les saisies ont toujours été systématiques. Après, on s'aperçoit souvent qu'ils font ça toujours un peu n'importe comment, puisque le cadre est un peu flou et les forces de l'ordre sont pas toujours bien au courant de comment faire. Et du coup, il y a souvent des restitutions derrière. Ce qu'on a pu effectivement observer, il me semble que c'est, alors je sais plus si c'était à Redon ou ailleurs, mais on peut voir effectivement des fois que lors de la saisie, il y a du matériel qui est endommagé directement sur place par les forces de l'ordre. Donc voilà, on est encore sur des choses qui sont pas très légales. Et surtout, en fait, ce qui est assez inquiétant, c'est en fait ce qu'on pourrait dire sur l'augmentation du niveau de répression. C'est vraiment ce côté de l'intervention systématique sur site, avec des tirs de gaz lacrymogène, des tirs de flashball, de grenades de désencerclement, des charges de CRS, etc. Dans un contexte souvent qui est pas propice à ça, des lieux qui sont pas appropriés pour des interventions, et on se retrouve avec des publics qui doivent gérer l'intervention et qui sont mis en danger de manière inutile, en fait, et on se retrouve derrière avec des drames comme il y a pu y avoir, donc que ce soit la mort de Steve sur la fête de la musique à Nantes ou l'histoire de la main arrachée à Redon. Voilà.
1: Peut-être qu'on peut venir un peu en détail là sur ce que nous a pondu le ministre de l'Intérieur, hein, Laurent Nunez, qui voulait laisser un peu sa marque sécuritaire, on dirait, avant de virer. Et du coup, qui propose une sorte de cadre législatif avec la loi Riposte, une sorte de fourre-tout répressif. Alors, est-ce que vous pouvez nous présenter un peu c'est quoi cette loi Riposte et puis comment elle vous touche?
5: Alors, nous, pour ce qui est vraiment le contexte de la Free Party, parce que la loi Riposte, elle vient s'attaquer à un cadre plus large, hein, qu'on va attaquer quand même beaucoup aussi d'autres problèmes qui aussi, on est en train de parler de... Ils se centrent là-dessus sur les free parties, les rassemblements illégaux type rodéo urbain, etc. Mais en fait, on atteint des cadres législatifs qui vont malheureusement impacter aussi énormément d'autres rassemblements. Parce que ce soit le fait de passer le nombre limite de participants pour une déclaration en préfecture de 500 à 250 personnes, déjà ça va impacter plein d'événements autres, que ce soit des événements légaux, ça risque de se retomber sur les luttes sociales aussi. Tout rassemblement sur des campus, etc., risque d'y passer. Après, pour ce qui est de ce qu'on risque, nous, en tant qu'organisateurs, par exemple, de Free Party, etc., ou même de public, donc la loi Riposte, elle est passée au Sénat pour l'instant. Elle passe à l'Assemblée extraordinaire, à l'Assemblée nationale en session extraordinaire le 6 juillet, commence l'étude du texte. S'il y a des modifications apportées, ça repassera pas au Sénat, mais en procédure mixte paritaire. Donc un peu des députés, un peu des sénateurs qui revotent directement le truc. Voilà, donc ça risque de quand même pas se passer avant la fin de l'été. Et du coup, en termes de mesures, on atteint jusqu'à 2 ans de prison pour les organisateurs, 30 000 euros d'amende, ça pourrait aller jusqu'à 6 mois de prison pour les participants et 1 500 euros d'amende pour les participants. Sachant que on parle aussi d'un élargissement de la notion d'organisateur, qui aujourd'hui, pour prouver que quelqu'un est organisateur, il faut quand même un certain nombre d'éléments. Là, toute personne facilitant l'organisation de la soirée, donc que ce soit être artiste, tout simplement partager l'information de la soirée par SMS ou sur etc., on commence à être organisé, considéré comme organisateur. D'autant plus que nous, nos fêtes sont libres, autogérées. Souvent, il y a plein d'acteurs qui ne sont pas forcément les organisateurs principaux, mais qui vont filer un coup de main sur place, parce que c'est comme ça que ça fonctionne, l'autogestion, l'entraide, etc. Et en fait, aujourd'hui, pour avoir filé un simple coup de main, pour avoir aidé la moindre truc, on se retrouve à risquer des peines de prison lourdes. sachant que même si t'es organisateur principal, enfin on est en train de parler de mettre des gens 2 ans en prison pour avoir organisé une fête et fait danser des gens.
1: Ouais, donc c'est quand même un sacré coup de pression que promet le gouvernement. Du coup, face à ça, j'imagine il y a quand même des mobilisations et des résistances qui sont mises en place. Que vous voulez dire un mot sur comment le milieu de la teuf riposte à la riposte?
2: Alors déjà, il y a eu effectivement ce mois-ci dans toute la France, il y a eu des manifestives qui ont été organisées. Donc il y en a eu un peu partout. Donc il y en a eu à Paris, à Marseille. Il y en a eu une à Grenoble donc le week-end du 13, si je dis pas de bêtises. Voilà.
4: À Lyon aussi.
2: Donc dans plusieurs grandes villes de France. Et ensuite, pour l'instant, on va dire que au niveau réponse, c'est un milieu quand même qui est très horizontal, on va dire, même si il existe des instances un peu de discussion entre les différents sound systems, comme notamment la coordination nationale des sons. Mais c'est vrai que la riposte, pour l'instant, elle se fait plus ou moins de manière un peu désorganisée, mais en tout cas, moi, à titre personnel, j'espère que ça va aller crescendo et qu'on voit aujourd'hui une politisation des milieux festifs face à toutes les restrictions, face à la répression. On voit cette politisation qui vraiment s'est accrue depuis des années. On voit des événements, que ce soit même y compris des soirées légales, comme dans les free parties, où le public finit en chantant « Siamo tutti antifascisti ». Où des artistes, on se réclame de l'anticapitalisme, de l'antifascisme. On voit des soutiens à la Palestine, à différentes causes sociales ou lutte internationale. Donc effectivement, il y a aujourd'hui ce terreau pour résister. Et je pense qu'aujourd'hui, faut aller plus loin dans cette résistance parce que l'impact, comme disait Antoine, il va aller beaucoup plus largement sur l'ensemble de la scène techno, sur l'ensemble des milieux festifs, qu'ils soient légaux ou illégaux.
4: C'est là que nous on se sent impacté, organisateurs de légal actuel. On le sait que de toute manière, si eux ils sont visés, nous derrière on sera impacté forcément sur les jauges, sur les demandes en préfecture qu'on va devoir faire pour nos événements, etc.
2: Il n'y aura pas de mystère, il va falloir continuer à lutter, à manifester. Et puis, bien évidemment, on ne peut pas ne pas parler des échéances électorales de 2027. Tout le monde a bien vu quels sont les parlementaires, ce qui se sont opposés, que ce soit à la proposition de loi 1133 ou à la loi Riposte. Et faire gagner ceux qui sont prêts à abolir ces lois. Je pense qu'aujourd'hui, il faut plus se cacher pour le dire. Moi, en tout cas, en tant qu'artiste, je veux plus me cacher pour le dire. Et j'espère que d'autres ne se tairont pas non plus. Voilà.
1: Est-ce qu'il y a déjà un petit agenda qui se dessine, des dates à annoncer, ou c'est encore en cours d'élaboration?
2: Pour l'instant, il n'y a pas, vraiment de date. Je sais que, moi, en tout cas, à mon niveau, j'essaye de... Voilà, et puis peut-être aussi les copains, que ce soit avec les sound systems ou d'autres artistes, on essaie de discuter. Il y a des discussions, on essaie de voir ce qu'on peut faire. Mais moi, j'ai vraiment la volonté que les choses aient bougé et qu'on se mobilise pour que ces lois, si elles sont adoptées, soient abolies le plus rapidement possible. Voilà.
5: Oui, sachant que, quoi qu'il arrive, les fêtes continueront d'avoir lieu. Ça va seulement créer plus de clandestinité, parfois des modes d'action un peu plus compliqués, peut-être plus violents, peut-être plus marginalisés. Ça va mettre en danger le travail des associations de RDR, même si là, elles ont été épargnées, bien que ciblées au début par ces textes de loi. Elles ont été épargnées, mais bon, ça va quand même créer des climats de fêtes plus compliqués. Est plus difficile à gérer correctement pour nous, donc c'est un peu le serpent qui se mord la queue, quoi.
1: Eh bien, merci. Vous avez parlé un peu du coup de tout ce tournant répressif, et du coup on trouvait ça intéressant de partir de ce cadre là de la loi Riposte, qui, comme tu l'as dit, en fait cible différents publics et aussi du coup différents publics notamment précarisés. Et est-ce que du coup, à ce titre-là, peut-être je me tourne vers Arthur du coup, du Carud. Est-ce que déjà tu peux nous rappeler ce que c'est qu'un Carud, et puis nous dire comment, si on dézoome un petit peu, ce tournant répressif de la loi Riposte, bah, ça affecte aussi toi, ton travail, et puis les personnes que tu accompagnes.
3: Ouais, du coup, moi je travaille dans un Carud, c'est un lieu d'accueil en fait pour usagers et usagères de drogue, et on les accompagne à la réduction des risques. La réduction des risques, ça veut dire en fait que les gens vont prendre des produits, vont en fait voilà, vont dans tous les cas consommer, et du coup c'est comment il est possible de proposer des modes de consommation qui vont être les moins néfastes pour les personnes qui consomment, ou ce soit sur la question de la santé, mais aussi sociale et sociétale en général, quoi. Du coup, ça, tout le tournant répressif envers le milieu de la teuf, en fait, on retrouve exactement la même chose dans notre travail, dans notre vie de tous les jours. En fait, c'est que là, du coup, on va s'attaquer à des personnes parce que elles sont un petit peu en dehors des cadres, un petit peu marginalisées, on va les précariser encore plus en amenant une répression qui va les faire galérer à trouver un travail, les faire galérer à trouver une maison, les faire galérer à trouver en fait juste les moyens de subvenir à leurs besoins. C'est exactement la même chose qu'on voit nous sur les personnes du coup déjà qui sont ultra précarisées, par exemple sur Lyon, Villeurbanne, où il y a la même logique de on va venir réprimer avec les opérations Place Nectis XL et ces autres modes de fonctionnement, en fait, où on va saturer de camions de CRS à un endroit, empêcher que tel point de deal existe, empêcher que tel point de vente soit actif de telle heure à telle heure. Par contre, en fait, ce qui se passe, c'est que ça a une inefficacité totale. En fait, il faudrait recouvrir l'intégralité de la ville. C'est pas une idée que je donne du tout, mais faudrait recouvrir la ville de Schmitt pour qu'en fait il n'y ait plus de points de vente. En fait, dans tous les cas, à chaque fois qu'ils mettent un point de vente à un endroit, qu'ils ferment un point de vente, en fait il y en a un qui ouvre 4 rues, 5 rues plus loin, et dans la même journée, en fait, moi je vois des gens qui sont obligés du coup en fait de bouger de point de vente toute la journée, en fait. Et du coup, ça va, le fait de amener de la répression sur l'usage, sur la vente et sur les gens en général, ça amène juste de la précarisation, de plus de difficultés, les gens se retrouvent plus à la rue, plus en galère, doivent passer leur journée à chercher de la thune, chercher du prod, chercher du matos, aller dans tel assaut, et où ça, au lieu de les amener en fait à arrêter, en fait, juste les gens ils se retrouvent juste beaucoup plus précarisés, beaucoup plus en galère, et à cette espèce de guerre à la drogue, en fait, elle est, je sais pas comment dire, elle est perdue d'avance, en fait, quoi. Enfin, ça fait depuis les années 70 qu'on a mis en place cette guerre à la drogue, et en fait, il y a toujours autant de gens qui consomment, toujours plus de personnes qui se retrouvent, du coup, dans des pratiques illégales, hyper précarisées, et ça n'amène absolument pas ni de mieux-être pour, entre guillemets, nous, mais ni pour le kidam moyen, en fait. Et du coup, il y a par exemple un truc un peu rigolo autour à Lyon, il y avait du coup une salle de consommation, là, ce qu'on appelle les salles de shoot, qui devait ouvrir. La préfecture a strictement refusé que ce soit ouvert. La préfète a même dit pas de mon vivant, ce qui est un truc un peu ouf, quoi. Genre, il y avait une directive, on s'en fiche. Et là, c'est les habitants et habitantes d'un quartier de Villeurbanne qui demandent à ce qu'il y ait une salle de consommation qui soit ouverte, justement, parce que là, si jamais il y avait une salle de conso qui était ouverte, et ben les gens, ils auraient un lieu, ils pourraient se poser, consommer tranquillement, pas dans le parc, pas où il y a les enfants, pas où il y a je sais pas quoi, mais où il y a juste un lieu où tu peux venir. Ensuite, du coup, les travailleurs et les travailleurs sociaux, les infirmiers et les infirmières et tout ça, donc, permettrait d'accueillir les gens, de les accompagner, d'ouvrir des démarches, d'ouvrir des machins, parce que là en fait les gens, c'est que du coup ils galèrent toute la journée, et du coup juste aller ouvrir un RSA pour pouvoir derrière avoir une maison, pour voir un, c'est pas possible, en fait, que du coup c'est vraiment cette espèce de serpent qui se mord la queue, en fait, où la drogue c'est mal, donc la drogue c'est mal. Ça veut dire que du coup les gens il faut les réprimer, du coup on les réprime, du coup ils sont plus en galère, du coup on a bien de raison de dire que la drogue c'est mal, du coup il faut les réprimer, en fait. Et cette espèce de boucle infernale, elle amène absolument pas ni la disparition des usagers et des usagères de drogue, ni la disparition des points de deal, et ni la résolution du problème, quoi. Et puis en fait, la consommation, c'est toi, c'est moi, c'est nous, c'est tout le monde, en fait. Enfin, il y a 1 million de personnes qui ont consommé de la cocaïne l'année dernière, quoi. Du coup on peut mettre 1 million de personnes en prison.
1: C'est peut-être pas la solution.
3: Voilà. En fait, il y aura 1 million qu'on sait, quoi, mais qu'est-ce que. En fait, tout le monde. Et en fait, c'est les. Oui.
1: En plus, ça boucle bien avec le début de l'émission. En fait, on parlait aussi de l'Amérique latine et comment, justement, comme tu disais, les motifs de faire la guerre au narcotrafic et à la drogue en général, en fait, c'est souvent un prétexte après pour le renforcement des États autoritaires, fascisants, qui surfent toujours sur cette tendance-là.
2: Juste sur la guerre à la drogue, il n'y a jamais eu autant de drogue en vente. Ils le disent, la cocaïne, le prix a chuté, par exemple, pour prendre cet exemple-là. Le prix a chuté terriblement. Ils n'ont jamais fait des saisies aussi grosses. Il n'y en a jamais eu autant en vente. Alors qu'on n'a jamais été aussi répressif sur ces questions-là. Et pourtant, le trafic ne fait qu'augmenter. Donc on voit bien que cette logique de guerre à la drogue ne fonctionne pas. Et qu'aujourd'hui, il faut traiter différemment déjà la consommation et le trafic. La consommation doit être traitée comme une question sanitaire. On doit penser d'abord à la santé des gens et comment on résout les problèmes d'addiction, comment on résout les problèmes de consommation comment on fait attention, on en fait un enjeu de santé publique. Et de l'autre côté, sur le trafic, on ne résout pas le problème en courant après les petites mains du trafic, après les petits dealers, après des guetteurs qui sont remplacés dans la journée parce que il y a une armée de gens précarisés qui sont prêts à tout pour gagner un peu d'argent. Mais comment on va aller chercher, on va pister par contre les flux financiers issus du trafic de drogue? Comment est-ce que on va aller dénicher cette manne financière-là? Où est-ce cache? Dans quels paradis fiscaux? J'en sais rien. Dans quelles banques? Dans quelles institutions financières liées aux crypto-monnaies, par exemple? Quels moyens on met là-dedans? Quels moyens on met pour aller empêcher la drogue d'entrer sur notre territoire? Parce que aujourd'hui, les contrôles ils ne sont pas efficaces, les moyens sont dérisoires pour les forces de police qui effectuent ces contrôles au niveau des frontières, etc., et notamment des marchandises qui arrivent. Comment on fait pour qu'on augmente peut-être que au lieu d'envoyer, comme tu disais tout à l'heure, des CRS de partout et faire des grandes opérations et en mettre plein la vue, comment on met des moyens spécialisés pour aller lutter contre ça, que ce soit les flux financiers ou l'entrée de la drogue sur le territoire? Comment on met des vrais moyens, et on a besoin d'unités spécialisées, bien formées, avec des moyens importants pour ça, des coopérations internationales avec les pays producteurs, pour pouvoir dire à un moment donné on travaille avec ces pays pour que ils puissent eux aussi lutter efficacement contre la production, contre le trafic. Voilà, donc c'est toutes ces questions là qui se posent, et je pense que c'est pas juste une question de réprimer simplement. Réprimer les consommateurs, c'est vider un océan avec une petite cuillère, quoi.
1: Eh ben, merci. Tu voulais encore rajouter quelque chose?
3: C'est pour ça que j'ai oublié de... En fait, du coup, les deux carutes de Lyon, on organise cette semaine, une semaine qu'on appelle Support Don't Pinch. C'est une campagne un peu internationale, justement, du coup, je vous fais pas la traduction, quoi, voilà, supporter plutôt que punir. Et du coup, on organise, si vous voulez aller voir sur Rébellion, on a écrit collectivement un texte entre salariés de Carud. Et on organise une soirée, alors ça, je peux difficilement vous dire exactement où c'est, mais c'est sur les pentes de la Croix-Rousse, et c'est jeudi soir. Une espèce de porte ouverte, il y a un petit apéro, il y aura pas mal d'usagers et usagères du lieu qui vont présenter des œuvres, des trucs qu'ils ont
1: fait. On mettra le lien sur notre site avec l'émission. Merci beaucoup d'avoir partagé votre expérience, vos analyses.
2: Merci pour l'invitation.
5: Ouais, merci à vous pour l'invitation.
1: Et nous, on a pris 5 minutes de retard, mais ça tombe bien, il n'y a pas d'émission après nous. Est-ce qu'on a le temps de finir avec un petit agenda la semaine?
0: Et oui, on finit par un petit agenda. Donc ça commence demain midi, comme tous les mardis, à l'Amicale du Futur. Il y a les incroyables cantines organisées par différents squats et collectifs. Vous pouvez venir manger et l'argent ira en soutien à différents squats et collectifs de 11h45 à 14h30, donc au 31 rue Sébastien Griff.
6: Mercredi 24, il y a un rassemblement à 18h30, place de la Comédie, pour la relax d'Anas Kazib et tous les soutiens de la Palestine.
0: Et jeudi à midi, il y a un appel à la grève et à la mobilisation devant l'hôtel de région à Lyon 2e. Pour dire stop aux politiques clientélistes de la région, nouveau laboratoire des idées d'extrême droite, autant dans son mode de gestion que dans ses arbitrages, qui sabre délibérément l'éducation, la culture, le monde associatif, amenant à la destruction de plein d'emplois. Et c'est donc une mobilisation intersectorielle et intersyndicale entre le secteur culturel, l'enseignement supérieur, les lycées, et le monde associatif, donc jeudi 25 à midi devant l'hôtel de région. Et toujours jeudi, le soir, il y a une soirée à l'Amicale organisée par le comité de quartier de la Guillotière, le CLIP, pour leur sortie de la deuxième gazette. Et c'est à 19h à l'Amicale.
1: Ainsi que du coup, la soirée pour la campagne support d'Antoniche vers la Croix-Rousse.
7: Et il y aura même une troisième option jeudi à 19h, mais c'est une rencontre avec Manon Imakili, autrice du livre « Prendre la parole sans prendre le pouvoir » à la librairie La Griffe. Pareil à 19h, donc La Griffe dans le 7e.
0: Ensuite, vendredi, le vendredi 26, il y a une kermesse à l'illégalité à partir de 18h à QC à Villeurbanne.
7: Et ce week-end, donc du 26 au 28 juin, il y a un festival organisé contre le Lyon-Turin, donc le festival Gare au Tunnel, qui a lieu dans le Nord-Isère. Pareil, pour avoir les infos sur le lieu, il faut écrire sur Signal, vous trouverez les infos sur Rébellion.
0: Et enfin, pour finir, le dernier événement, c'est une soirée de solidarité avec les déserteurs et les déserteuses d'Ukraine, de Russie et de Bélarus à la librairie de la Griffe à 18h, donc samedi. Et bon voilà, on a fini cette émission du Canu Info du lundi. Merci à tout le monde d'être venu et on vous laisse avec les bandes continues jusqu'à la semaine prochaine.

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Eh oui, on restera juste amis. C'était Théa à l'instant sur Radio Canu, juste avant Grand Gamin avec Poussière et encore avant Chico Trujillo avec Loca. 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

Toujours à l'écoute des bandes continues de la plus rebelle des radios. On a fait une session blues avec du blues du Mali d'abord, du côté du désert avec les Tammy Quest. Juste après, du blues rock avec Gary Moore, Since I Met You Baby, en live. Et à la fin, un peu de chanson blues avec les autres, extrait du dernier album Funambule de Paul Persson. 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

Et vous venez d'écouter dans l'ordre d'abord le groupe The World avec le morceau New Pearls. Juste après c'était En Attendant Anna, un groupe de Paris avec un morceau qui s'appelait Ré. Et un morceau là de cette année avec un groupe qui s'appelait Gen Pop, et le morceau, le titre, c'était Dear Jackie.

Vous êtes sur Radio Canu et c'est les bandes continues. On vient de s'écouter dans l'ordre Tool avec le titre Sober, ensuite ZZ Top avec le titre La Grange et pour terminer Cypress Hill avec Rock Superstar 102.2, la plus rebelle des fréquences.

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5: Eh bien, oui, Cannabis Circus est là, à 21h, un passé de 4 minutes... Donc, bienvenue à toutes et à tous, chers auditeuristes qui nous êtes fidèles depuis toutes ces années à l'émission Cannabis Circus, l'émission du CIRC, le collectif d'information et de recherche cannabique dont nous allons parler un petit peu et qui n'est pas en bon point, on va dire. On va voir ça. Alors, on va parler bien sûr de l'appel du 18 juin qui n'a pas eu lieu. Oui, vous avez bien entendu. On va également parler de... la première grande étude qui révèle ce qu'est l'impact réel du cannabis médical en France. On va s'intéresser aussi à Monsieur Lecornu, notre Premier ministre, qui a ordonné des tests anti-drogue dans les ministères. On va voir ça. On va parler de l'Ukraine qui commence à délivrer ses premières prescriptions de cannabis médical à des anciens combattants. On va aller au Canada ensuite. On va parler un petit peu d'économie et de gros sous avec la Société québécoise du cannabis, la SQDC, qui dépasse les 800 millions de dollars canadiens de chiffre d'affaires de vente de cannabis en 2025. On va aller aux États-Unis ensuite, on va parler de la décision de la Cour suprême américaine qui confirme le droit des consommateurs de cannabis de posséder des armes à feu. On va ensuite continuer avec les États-Unis. On ira cette fois-ci en Californie, à Los Angeles, avec une décision pour le moins surprenante quand même de la ville de Los Angeles qui approuve une nouvelle taxe sur les dispensaires de cannabis illégaux. Oui, vous avez bien entendu, on verra ça. On ira ensuite en Afrique du Sud, on va reparler, alors c'était il y a un petit moment, plusieurs mois déjà, mais de ce cannabis sud-africain qui n'attend qu'une chose, c'est que on régularise vraiment tout le système depuis la décision historique de la Cour constitutionnelle en 2018 qui avait établi le droit des adultes à cultiver à posséder du cannabis pour leur usage personnel. Et depuis, 8 ans après, eh bien en fait rien n'a bougé, aucune décision réglementaire. Enfin on va voir, c'est absolument je sais pas comment dire, unique. Presque français, on pourrait dire. Bon, nous, on n'en est pas là, mais c'est presque français. C'est-à-dire, oui, c'est bon, allez-y. Puis en fait, non, tout est interdit. Voilà, ça pourrait se passer chez nous, presque. Mais ça se passe en Afrique du Sud. Et pour terminer, je pense que nous aurons le temps de parler des chercheurs brésiliens qui étudient les fibres de chanvre pour l'utiliser et pour renforcer le papier recyclé. Voilà un peu, donc même beaucoup d'ailleurs, le sommaire de Cannabis Circus, donc de ce lundi 22 juin 2026. Et donc, on va parler vite fait de l'appel du 18 juin qui était organisé cette année à Paris et qui avait lieu au Cirque électrique Porte des Lilas, me semble-t-il, c'était bien ça, et qui n'a pas eu lieu. Alors, je ne connais pas les détails de tout ça, j'ai juste récupéré une déclaration de Jean-Pierre Galland sur sa page Facebook, qui nous rappelle que le parc de la Villette a interdit, selon lui, pour des raisons fallacieuses, le rassemblement organisé par le Cirque, sur sa pelouse, la pelouse de la Villette, comme c'était le cas depuis au moins 35 ans. Je crois que c'était en 76 aussi, c'était bien au parc de la Villette, bref. Donc, alors, ce qui a concouru à son annulation, c'est l'interpellation et le contrôle salivaire d'un de nos camarades, Dominique Brock, qui est actuellement le président du cirque, qui s'est donc fait tester cannabis au volant, qui s'est avéré positif, alors qu'il fume que très épisodiquement. Les policiers lui ont retiré son permis, ce qui ne lui a pas permis de se rendre à Paris pour préparer tout ce qui était, enfin tout ce qu'il y avait à mettre en place. Je pense qu'il avait un plein coffre de matos. Donc il n'a pas pu arriver à Paris. À Paris, ceux qui l'attendaient ne l'ont pas vu arriver. Du coup, eh bien, ils ont tout simplement annulé le rassemblement. Voilà. Donc, j'ai appris plus tard, enfin avant d'ailleurs, enfin, on peut prendre en même temps, que Dominique Brock avait finalement pu récupérer son permis, puisqu'en fait le test s'est avéré négatif par la suite. Donc, voilà, je ne sais pas s'ils lui ont rendu son permis, je ne me rappelle plus, mais bon, en tout cas, le rassemblement a dû être annulé, une première en 33 ans. Voilà, alors la situation à Paris entre les cannabitivistes est particulièrement compliquée parce qu'il y a des luttes intestines entre ceux qui veulent absolument continuer à faire quelque chose du cirque avec le cirque et ceux qui veulent continuer à faire des choses pour le cannabis sans forcément être avec le cirque. Il y a des bisbilles depuis des décennies. Bref, c'est pas joli. Voilà. Donc, je vous ai déjà expliqué à plusieurs reprises à quel point la santé du Cirque Lion était plus que fragile, puisque en gros, nous sommes plus que deux à animer un semblant de quelque chose au cirque, c'est-à-dire en gros Cannabis Circus tous les lundis soirs de 21h à 22h sur Radio Canu, la plus rebelle des radios, bien sûr. Et voilà, à part ça, nous ne faisons plus rien à Lyon, et donc il y avait encore des courageux qui se bougeaient pour faire l'appel du 18 juin. Bon, il y a aussi une émission de radio de la fumée dans le poste à Paris sur Radio Libertaire, mais voilà, là, cette année, visiblement, ben, eux aussi sont plus très nombreux, donc une personne n'est pas là, puis voilà, vous voyez, ça met en l'air complètement l'organisation. Voilà, et vu qu'il y a des guéguerres intestines entre les uns les autres, bref, du coup, ils n'arrivent pas à s'entendre, ils se tirent dans les pattes, et bien, au final, il n'y a pas eu de 18 juin. Donc, pas de 18 juin 2026. Y en aura-t-il un l'année prochaine en 2027 ? Rien n'est moins sûr. Voilà, c'est... comment dire ? C'est absolument... lamentable. En même temps, c'est pas de leur faute. On imagine bien que notre camarade Dominique a pas voulu se faire arrêter et tester au cannabis au volant avec le test salivaire. Ça, on imagine bien qu'il s'est pas jeté sur la police pour ça. Et ils l'ont emmerdé. Voilà. Et puis donc ça a pas permis d'organiser le 18 juin. On va en rester là. Je veux pas vous prendre la tête là-dessus pendant 107 ans. C'est bien regrettable. Voilà. D'autant plus, alors j'ai pas les articles, j'espère qu'on les aura pour la semaine prochaine, mais il y avait beaucoup de choses dans Libération cette année qui annonçait bien les 50 ans de l'appel du 18 juin. Voilà. Et que mon camarade Raphaël a oublié de m'envoyer pour faire la revue de presse, donc je ne peux même pas vous parler de ces articles de Libération. Voilà. Donc peut-être qu'il me les enverra d'ici lundi prochain et on pourra vous en parler un petit peu, voir ce qui se disait dans l'IB. Voilà, vraiment on remercie et qu'on salue d'avoir fait tout ce boulot. Bon, voilà. Allez, on continue, on va avancer. On va parler maintenant de cet article de Newsweek. Il y a même que des articles de Newsweek cette semaine, parce que comme je vous disais, j'ai pas pu avoir les articles de Libération. Donc, dans Newsweed, on nous parle du cannabis médical et de ce que révèle la première grande étude sur son impact réel. Des résultats qui avaient été publiés au mois de septembre par l'équipe AHEAD du centre de recherche INSERM de l'Université de Bordeaux et qui ont été recueillis par l'UIVEC, l'Union des industriels pour la valorisation des extraits de chanvre. Donc, les résultats semblent encourageants. Donc, on nous rappelle dans cet article que l'expérimentation française a débuté le 26 mars 2021, c'est-à-dire déjà il y a plus de 5 ans. Elle s'est achevée officiellement le 31 décembre 2024. Donc, elle est terminée officiellement. Là, pour l'instant, c'est vraiment des... Comment dire ? Des autorisations exceptionnelles. Alors, c'est pas pour continuer l'expérimentation, mais c'est plutôt pour permettre à des personnes qui bénéficiaient de traitement de pouvoir continuer à en avoir. Alors, au départ, l'objectif, c'était de tester la faisabilité du circuit de prescription et de dispensation. En deuxième, c'était de recueillir les premières données françaises sur l'efficacité et la sécurité du cannabis dans un cadre médical. C'est donc dans ce contexte que la NSM avait confié à l'équipe de recherche bordelaise la réalisation de l'étude U-Cannabis, dont le rapport final a donc été publié le 15 septembre de l'année dernière. La méthodologie repose sur l'appariement des données du registre RECAN, qui recensait les patients inclus dans l'expérimentation avec celle du système national des données de santé, le SNDS, la gigantesque base de données de l'assurance maladie. Concrètement, ça a permis de suivre mois par mois l'évolution de la consommation médicamenteuse et du recours aux soins de chaque patient sur une période allant d'un an avant l'initiation du cannabis médical jusqu'à 6 mois après. Et au total, ce sont 1971 patients qui ont été inclus dans l'analyse finale après nettoyage des données et vérification de l'appariement. L'âge médian était de 56 ans, 54% des patients étaient des femmes. Une population très majoritairement concernée par deux indicateurs, c'est-à-dire d'une part la douleur neuropathique réfractaire, ce qui concernait 56,1% des patients, et la spasticité douloureuse liée à la sclérose en plaques ou à d'autres pathologies du système nerveux central, 17,6%. Les autres indications, situation palliative, symptômes rebelles en oncologie et épilepsie réfractaire représentaient chacune moins de 11% de la cohorte. Et le cannabis médical aurait prescrit en dernière intention, c'est-à-dire après échec de tous les autres traitements. Voilà. Alors, il y en a peut-être parmi vous qui sont attentifs et qui écoutent l'émission régulièrement, qui vont se dire, mais c'est marrant, il nous a déjà parlé de ça, genre au mois d'octobre. Alors effectivement, on en a déjà parlé. Là, on a des résultats un peu plus définitifs, me semble-t-il. Même si effectivement déjà au mois d'octobre, on avait à peu près les mêmes résultats. Là, il me semble qu'on a des résultats un peu plus exhaustifs. Donc les résultats les plus solides de l'étude concernent la douleur neuropathique réfractaire, de loin l'indication la mieux documentée en raison de ses effectifs, c'est-à-dire des effectifs de personnes malades qui ont été traitées. Hein. Avant l'initiation du cannabis médical, environ 73% des patients consommaient des antalgiques chaque mois de façon stable et dès le début du traitement, cette proportion chute de façon significative puisqu'en moyenne, 40 patients sur 1000 cessent de recourir à des antalgiques, toutes classes confondues. Et plus précisément, ce sont les antalgiques dits atypiques, c'est-à-dire les gabapentinoïdes comme la pregabaline et la gabapentine, mais aussi les antidépresseurs tricycliques et certains antidépresseurs à double action qui enregistrent les baisses les plus nettes. C'est pas une surprise, ces médicaments constituent justement le premier recours dans la prise en charge des douleurs neuropathiques et leur réduction suggère que le cannabis médical joue un rôle de substitution partielle. Les opioïdes forts voient également leur utilisation reculée, ce qui est potentiellement l'un des signaux les plus intéressants de l'étude dans un contexte où la dépendance aux opioïdes constitue un enjeu de santé publique croissant. En Europe également, par ailleurs, les doses cumulées délivrées diminuent également après l'initiation, pas seulement par le nombre de patients consommateurs, autrement dit, ceux qui continuent à prendre des antalgiques en prennent moins, cette double tendance, moins de consommateurs et des doses réduites, renforce l'interprétation d'un effet réel, même s'il est modeste. Un autre résultat notable dans cette indication, c'est la consommation de benzodiazépines anxiolytiques qui diminue significativement après le début du traitement cannabinoïde, ce qui pourrait refléter une amélioration de l'anxiété associée à la douleur chronique. Dans les situations palliatives et les symptômes rebelles en oncologie, les résultats vont dans le même sens, mais avec des amplitude bien plus importante, ce qui s'explique en partie par la dynamique particulière.

aux traitements existants dans cette indication, plutôt qu'il ne s'y substitue. L'épilepsie réfractaire, enfin, reste la grande inconnue. Les effectifs, 149 donc, patients, donc c'est extrêmement faible. Beaucoup trop faible, d'ailleurs, pour que les analyses statistiques soient conclusives. On observe visuellement une tendance à la baisse des benzodiazépines anticonvulsivantes. Après initiation, un résultat cohérent avec l'interaction pharmacologique connue entre le CBD et le clobazan. Mais elle n'atteint pas le seuil de significativité. L'un des résultats transversaux les plus importants de l'étude concerne la persistance au traitement. À 6 mois, seulement 54,8% des patients inclus étaient encore sous cannabis médical. Ce chiffre est en réalité probablement sous-estimé. Les auteurs eux-mêmes signalant des lacunes dans le registre RECAN, mais il traduit en une réalité connue des cliniciens. Les effets indésirables neuropsychiatriques et gastro-intestinaux en tête et l'inefficacité ressentie conduisent une proportion significative de patients à interrompre le traitement dans les premiers mois. La persistance est particulièrement faible en situation palliative, 21,5% en 6 mois, ce qui s'explique par les décès. Donc les auteurs sont prudents, c'est toujours un peu pareil, alors, prudence, prudence. L'étude du cannabis n'est pas un essai clinique randomisé, il est vrai. Et elle ne dispose pas de groupe de contrôle et il est donc impossible d'exclure que certaines tendances observées soient liées à l'évolution naturelle des pathologies ou à d'autres facteurs. Les effectifs restent limités pour plusieurs indications, elle est suivie de 6 mois et court pour des maladies chroniques. Cela dit, les résultats s'inscrivent dans la littérature internationale disponible. Les dernières méta-analyses publiées dans le British Medical Journal et la Cochrane Library One concluent à une taille d'effet faible mais réel du cannabis médical sur la douleur chronique et les symptômes associés. Donc voilà, une taille d'effet faible mais réel, donc qui peut convenir à des personnes. Hein. L'étude française confirme que ce signal existe aussi dans les conditions réelles d'utilisation avec des vraies ordonnances de vrais patients et un vrai système de santé. Pour la France, ces données arrivent à un moment charnière puisque l'expérimentation est, je vous dis, officiellement terminée depuis fin 2024. La généralisation du cannabis médical est attendue depuis de longs mois. L'étude U-Cannabis ne tranche pas ce débat mais fournit un argument de poids à ceux qui plaident pour une transition vers un accès permanent et encadré, c'est-à-dire même à faible intensité, l'effet est là. Et si vous écoutez l'émission régulièrement, vous savez que je suis un sceptique. Et donc, malheureusement, ça ne plaide pas en faveur du cannabis médical. Voilà, parce que faible intensité, effet est là, mais faible intensité. Visiblement, eux, ce qu'ils vont retenir, c'est la faible intensité. Un petit nombre de patients qui sont, effectivement soulagés ou, je ne vais pas dire guéris, puisque ce n'est pas le mot. Et à mon avis, ça va passer par perte et profit. Voilà. Donc, plus on sait qu'il y a tout un tas d'obstacles administratifs à surmonter avant les présidentielles de 2027. Donc, voilà, à mon avis, ça ne va pas aller beaucoup plus loin, malheureusement. Mais encore une fois, j'espère me tromper lourdement. Allez, on reste en France avec Monsieur Le Cornu, notre Premier ministre. Qui, lui, à mon avis, le cannabis médical, je crois qu'il ne sait peut-être même pas que ça existe. Mais il demande, et il a demandé, donc c'était la semaine dernière, il a demandé à ce que tous ces ministères mettent en place des tests antidrogues pour donc dépister toutes les personnes qui bossent dans les cabinets ministériels. Voilà, donc une initiative qui prolonge le cadre de la lutte déclarée par l'exécutif contre les substances illicites. Alors même que plusieurs incidents récents ont ébranlé l'entourage politique du chef du gouvernement. Voilà, moi je pense que c'est plutôt ça qu'ils ont en tête pour le cannabis médical. J'ai bien peur que ça s'arrête là, que ce soit l'expérimentation, la poursuite ou tout ça. Donc voilà, on sait bien ce qu'ils ont dans la tête quand il s'agit de cannabis. Donc c'est le Parisien qui a dévoilé que plusieurs collaborateurs de M. Le Cornu avaient déjà passé un test salivaire surprise. Et il y aurait apparemment, d'après Politico, là, il y aurait eu des bouts de dire comme quoi plusieurs conseillers en poste à Matignon auraient été testés positifs. Voilà. Donc. Au départ, il s'agit d'un document qui est daté du 16 juin. Donc, de mardi dernier, hein, qui s'intitule « Mesures de prévention de la consommation de drogue au sein du gouvernement ».
détail

un programme de dépistage élargi qui prévoit des contrôles inopinés et obligatoires sous forme de tests salivaires. Alors, ils ont quand même une drôle de représentation de ce qu'est la prévention, hein, quand même. Moi, je vois pas vraiment où se trouve la prévention, surtout quand on sait qu'après, ceux qui sont positifs sont virés, quoi. Donc, je vois pas vraiment le mot prévention. Bon, bref. L'objectif déclaré, c'est vérifier que les personnes concernées ne consomment pas de substances stupéfiantes, y compris dans leur vie privée. Une mesure qui ne se limite pas au ministre même, apprend-on, mais s'étend aux conseillers, aux membres du personnel occupant des postes jugés sensibles. Les ministères seront également tenus d'établir une liste des postes soumis à des contrôles réguliers et d'organiser un suivi systématique en cas de refus ou de résultats positifs. Le texte précise que les autorités doivent évaluer les conséquences appropriées, y compris des mesures disciplinaires. Le document précise qu'il y aura un accompagnement médical qui sera proposé aux personnes concernées en cas de résultats positifs dans le cadre d'une stratégie de prévention affichée. Voilà, moi j'y comprends pas. Pour moi, c'est absolument pas de la prévention, tout ça. Bon, je pense que d'ailleurs, ils savent même pas ce que c'est que la prévention non plus, vu qu'ils mettent pratiquement pas un rond dedans. Voilà. Parallèlement, le gouvernement appelle à la mise en œuvre d'un plan de prévention et de lutte contre la toxicomanie. C'est bien, continuons d'utiliser des termes des années 50 ou 60. Ironiquement, là, on nous parle du tournage de l'émission Envoyé spécial. C'était au mois de février, je crois. C'était Élise Lucet qui s'était invitée en février dernier à l'Assemblée nationale pour proposer aux députés de faire un test salivaire de détection de stupéfiants. Naïma Moutchou, vice-présidente de l'Assemblée nationale et députée Horizon, avait considéré que c'était un spectacle humiliant. Elle avait adressé une lettre à la présidente de l'Assemblée nationale, Madame Yael Braun-Pivet, pour exiger une réaction ferme. Voilà, tout ça, donc, je le rappelle, fait suite à plusieurs incidents qui impliquent des services ministériels ces derniers mois. Et l'un des plus marquants, nous dit-on, concerne le licenciement d'un conseiller proche du Premier ministre chargé des affaires agricoles. Ce monsieur a été licencié à la suite d'un incident grave survenu fin décembre lors d'une soirée privée et décrit comme une overdose ayant nécessité une intervention médicale. Cet incident l'a notamment empêché d'assister à un événement officiel majeur. Et son licenciement a été officialisé par décret au mois de février au nom de la crédibilité de l'institution. Et un autre fonctionnaire de l'administration régionale d'Île-de-France a également été licencié pour consommation de drogue. Alors, de drogue, substance illicite, hein, voilà, donc c'est cannabis ou peut-être amphétamine ou je sais pas. Pour Matignon, cette stratégie répond avant tout à la nécessité de donner l'exemple au sein du gouvernement. Le document précise la nécessité de veiller à ce que les personnes impliquées dans la prise de décision publique aient une conduite irréprochable. Un conseiller interrogé en interne résume toutefois le malaise suscité par cette mesure. Ça va être sympa d'aller au bureau, dit-il. En plus de pointer, on va devoir passer des tests salivaires. Donc ce système doit être mis en œuvre dans chaque ministère sous la forme d'un plan d'action à soumettre au Premier ministre avant le 26 juin. Voilà. Donc, ils pourront continuer donc à boire de l'alcool à foison, puisque l'alcool est une drogue qui tue, qui est beaucoup plus dangereuse que le cannabis et même beaucoup de substances illicites, mais qui est légale. Donc, voilà. Ils pourront continuer à picoler sans problème. Allez. On continue avec l'Ukraine qui délivre ses premières prescriptions de cannabis médical à des anciens combattants. Donc les premiers patients ont reçu des traitements à base de THC jeudi dernier dans la ville de Vinnytsia, où des gélules contenant de l'huile de cannabis ont été délivrées par une pharmacie agréée. Et parmi les premiers bénéficiaires figurent deux anciens combattants souffleurs de douleurs neuropathiques chroniques et de douleurs fantômes suite à des amputations, ainsi qu'une femme atteinte de sclérose en plaques. Et les responsables ont souligné l'objectif clinique du programme, précisant que les médicaments à base de cannabis sont introduits dans le cadre de la pharmacothérapie moderne. Et comme l'a déclaré le service national ukrainien de contrôle des médicaments et des produits pharmaceutiques, les patients souffrant quotidiennement de douleurs intenses et nécessitant des traitements modernes disposent désormais d'une option supplémentaire pour accéder à la pharmacothérapie moderne. Voilà, donc 6 pharmacies, tout appartenant à un seul opérateur agréé, sont déjà autorisées à vendre des premières bases de cannabis médical à Vinnytsia,
ni pro. Lviv, Ivano, Frankivsk, Ternopil et la dernière est un peu compliquée. Khmelnytsky. Voilà, excusez-moi si j'ai mal prononcé et s'il y a des gens ukrainiens qui nous écoutent, je suis désolé. Les autorités prévoient qu'environ 17 pharmacies supplémentaires commenceront à délivrer des traitements, ces traitements dans un avenir proche. Alors, de quoi je voulais vous parler, c'était de l'extension des pathologies qu'on peut traiter, puisque l'éventail des pathologies éligibles s'est élargi, puisqu'au départ, elle visait uniquement à traiter des affections comme les symptômes liés au cancer et le syndrome de stress post-traumatique associé au conflit en cours avec la Russie. Mais ça s'est donc élargi et ça inclut désormais tout ce qui est le traitement des douleurs chroniques et neuropathiques, la spasticité, les nausées et vomissements liés à la chimiothérapie, la maladie de Parkinson et d'autres troubles neurologiques graves. Et l'inclusion des anciens combattants parmi les premiers bénéficiaires souligne l'accent mis sur le programme sur les traumatismes liés à la guerre et à la gestion de la douleur à long terme, en particulier pour les personnes amputées et celles souffrant de lésions neurologiques complexes. Voilà un peu pour l'Ukraine. Allez, on va passer un petit morceau de musique avant de se rendre au Québec, au Canada et au Québec en particulier. Et on va parler des bénéfices records de la Société québécoise du cannabis. Allez, on s'écoute un peu de Gorillaz. Là maintenant, allez, à tout de suite.

Voilà, c'était Gorillaz avec... j'ai bien eu du mal à vous trouver le titre du morceau. C'est, je pense, le morceau 19-2000. Voilà, j'ai pas trouvé d'autres titres. Bon, l'essentiel, c'est de l'écouter. C'est quand même ça qui est le plus important. Allez, on va au Canada, au Québec. Et on va parler des résultats de la SQDC, la Société québécoise du cannabis, qui a dépassé les 800 millions de dollars canadiens de vente de cannabis l'année dernière. Donc c'est une nouvelle année de croissance avec des ventes qui atteignent 809,5 millions de dollars canadiens, très exactement, soit un peu plus de 500 millions d'euros, soit une hausse de 9% par rapport à l'exercice précédent. L'entreprise publique, hein, je vous rappelle, hein, c'est une entreprise publique, la Société québécoise du cannabis, c'est pas une société privée, a également généré un bénéfice net de 132,4 millions de dollars en progression de 12% sur un an. Et au total, les activités de la SQDC ont permis de verser 331,3 millions de dollars au gouvernement du Québec entre dividendes, taxes et droits d'assises depuis son lancement en 2018. Et le monopole québécois du cannabis affirme avoir généré plus de 2 milliards de dollars canadiens de retombées financières pour les pouvoirs publics depuis 2018, hein, je précise. Voilà, alors si on rentre un petit peu plus dans le détail de cet article de Newsweed, on apprend que finalement c'est une croissance qui est portée par les nouveaux magasins et les produits de vaporisation. Le volume total de cannabis vendu, ça atteint 165 169 kilos, donc 165,169 tonnes, on va dire, contre 149 tonnes en 2024, soit une progression de 11%. La SQDC qui attribue principalement cette hausse à l'ouverture de 6 nouvelles succursales, ainsi que l'arrivée d'une nouvelle catégorie de produits, c'est-à-dire les cartouches à vaper au cannabis qui sont autorisées depuis le mois de novembre 2025. Et en quelques mois seulement, les produits de vapotage ont représenté 6,5% des ventes totales de l'organisme. Et les cartouches d'un gramme sont proposées à des prix variant entre 34 et 53 dollars canadiens pour un prix moyen de 41,15 $. Le réseau de la SQDC compte désormais 110 points de vente auxquels s'ajoute sa plateforme en ligne et l'entreprise a enregistré 21,5 millions de transactions au cours de l'année contre 18,8 millions lors de l'exercice précédent. Alors je ne me rappelle plus en 2018 quand ils ont ouvert, mais ils avaient très peu de points de vente et très vite ils se sont aperçus que ça ne fonctionnait pas. Enfin, ce qui se passait, c'est que les gens n'allaient pas à la SQDC mais continuaient d'acheter dans la rue, au marché noir, quoi, et qu'ils sont bien, ils se sont rendus compte que s'ils voulaient que les gens aillent dans des points de vente légaux et officiels, il valait mieux qu'il y en ait quand même un peu plus. Donc voilà, aujourd'hui on en est à 110, ce qui est pas mal, mais 110 points de vente dans tout le Québec, ça me paraît pas énorme non plus. Sachant que quand même, on parle là de surface, de pays qui font... le Canada, c'est 20 fois la France quand même. Hein, bref. Et le Québec, à lui seul, en tout, je pense que c'est quasiment la France. Donc 110 magasins dans toute la France ou dans tout le Québec, vous voyez, ça représente pas énorme non plus. L'offre de produits continue de faire la part belle, nous dit-on, à la production locale, puisque apparemment 64% des références commercialisées portent la certification cultivée au Québec, ce qui garantit une production réalisée dans la province. Les fleurs séchées demeurent de loin la catégorie dominante, qui représente 70% des ventes. Pour ce qui est des produits transformés, extraits et haut de format se partagent le reste du marché, 23%. Parallèlement, le prix moyen de vente du cannabis a légèrement diminué. Tout produit confondu, la gamme s'est vendue en moyenne à 5,63 $, taxes incluses, contre 5,71 $ l'année précédente, le gramme, hein, donc c'est 5 euros le gramme. 5,63 $ canadiens, hein, c'est-à-dire à peu près 2,50 €, ce qui fait, ou 3 euros, ce qui fait quand même un prix très modeste finalement. Alors, beaucoup de recettes fiscales, bien sûr, ont généré, donc les recettes fiscales, c'est 278,8 millions de dollars, dont 198 versés au gouvernement du Québec, et pas loin de 80 millions au gouvernement fédéral canadien. Le bénéfice net étant de 132,4 millions de dollars, ainsi que la part québécoise des droits d'assises, sont intégralement reversés
au ministère des Finances du Québec. Et d'après la SQDC, ça représente 250,6 millions de dollars affectés aux fonds de prévention et de recherche en matière de dépendance, destinés notamment aux actions de prévention liées au cannabis et à la réduction des risques associés à l'usage de substances psychoactives. Voilà. Donc là, ouais, ils ponctionnent des taxes, ils récupèrent de l'argent, ce qui leur permet de financer des actions de prévention, de prise en charge, d'accompagnement des usagers de substances les plus fragiles et qui sont peut-être, pour différentes raisons, les plus impactées. On sait que ce sont surtout beaucoup des gens qui sont dans des situations de précarité. Donc voilà, là, ils ont de l'argent, ils peuvent mener des actions, ce qu'on ne peut pas faire en France, bien sûr, ou très peu. Ah, pardon, excusez-moi d'avoir fait du bruit avec ma chaise. La SQDC qui n'en reste pas là, puisqu'elle a dévoilé également les grandes lignes de son plan stratégique 2027-2029, qui vise à renforcer la compétitivité du marché légal tout en respectant le cadre réglementaire québécois. Et l'entreprise prévoit notamment de moderniser son réseau de magasins, d'améliorer son environnement numérique et de faire évoluer son offre de produits afin de mieux répondre aux attentes des consommateurs. En 2025-2026, la SQDC a démontré ses capacités à mener à bien des projets de restructuration visant à répondre aux besoins de ses clients tout en respectant son cadre juridique et sa mission. Voilà ce qu'a déclaré Suzanne Bergeron, vice-présidente directrice générale de la SQDC. Pour le distributeur public, l'enjeu capital majeur reste de poursuivre la migration des consommateurs vers le marché réglementé, tout en maintenant les objectifs de santé publique qui caractérisent le modèle québécois depuis la légalisation du cannabis au Canada. Et on avait vu dans un article précédent que, globalement, petit à petit, ils y parviennent à réussir cette migration des consommateurs qui sont s'approvisionnent au marché noir et donc pour les réorienter vers le marché officiel, ça petit à petit ça fonctionne. On quitte le Canada, on va aller plus au sud, on va aller aux États-Unis où la Cour suprême des États-Unis a récemment statué, c'était le 18 juin, elle a rendu sa décision le 18 juin, c'est à propos de l'affaire concernant Ali Daniel Emani, qui est un résident du Texas, qui a été poursuivi en vertu d'une loi fédérale interdisant aux consommateurs de substances contrôlées au niveau fédéral de détenir des armes à feu. Les autorités fédérales ont fait valoir que le fait que ce monsieur ait admis consommer du cannabis un jour sur deux constituait un motif suffisant pour l'inculper, bien qu'aucune preuve n'ait été présentée indiquant qu'il était sous l'emprise de cette substance lorsqu'il manipulait une arme à feu ou qu'il représentait un danger pour autrui. Et donc la Cour a rejeté dans une décision unanime cet argument, estimant que le gouvernement n'avait pas démontré que les consommateurs réguliers de cannabis étaient intrinsèquement dangereux. Non, ils n'ont pas suffisamment démontré. Et il y a une Cour suprême là-bas qui, parce que c'est quand même pas toujours le cas, mais va dans le sens du citoyen, on va dire. Ce qui n'est pas toujours le cas, et ça dépend pour qui. S'exprimant au nom de la Cour, c'est le juge Neil Gorsuch, qui a souligné que les droits constitutionnels ne peuvent pas être retirés au seul motif de la consommation de cannabis. Je cite, le gouvernement nous demande de conclure que toute personne qui consomme régulièrement de la marijuana est catégoriquement violente et dangereuse sans apporter d'autres preuves, indique l'arrêt. Cet arrêt n'invalide pas la loi fédérale connue sous le nom 18 USC, chapitre 922, paragraphe 3, alinéa 3, bon, je vous la fais un peu comme ça, bon, c'est à peu près ce qui est écrit, bref. Qui restreint la possession d'armes à feu par les consommateurs de substances contrôlées, mais la Cour a plutôt estimé que la loi avait été appliquée de manière inconstitutionnelle dans le cas particulier de M. Emani, car les procureurs n'avaient pas fourni de preuves individualisées de sa dangerosité. Le juge a également rejeté les comparaisons établies par les ministères de la Justice entre les consommateurs de cannabis et les réglementations historiques visant les ivrognes invétérés. Selon la Cour, ces lois historiques visaient des individus dont la consommation de substances les rendait incapables de gérer leurs affaires, un critère qui n'était pas rempli dans le cas de M. Emani
Et compte tenu de tout cela, je cite toujours ce juge, il semble que les lois historiques du gouvernement visaient les ivrognes invétérés non pas simplement parce qu'ils consommaient régulièrement des substances intoxicantes, ni même parce qu'ils en abusaient parfois. Au contraire, ces lois visaient les ivrognes invétérés parce que leur consommation d'alcool les rendait pratiquement incapables de gérer leurs affaires. Et cela n'a pratiquement rien à voir avec les personnes visées, selon le gouvernement, par la disposition relative aux consommateurs illégaux de l'article 922, les consommateurs illégaux, et là même ce qui concerne le cannabis. Voilà. Donc, doit-on pour autant se réjouir d'une telle décision ? Absolument. En tout cas, ça reflète quand même un état d'esprit aux États-Unis. Voilà, de plus en plus quand même, il y a des décisions judiciaires qui vont dans le sens des cannabinophiles. Cette décision, elle a été saluée par le Normal, l'American Civil Liberties Union, l'ACLU, et même la National Rifle Association, l'organisation qui milite pour le port d'armes et l'utilisation des armes à feu. Enfin, le port d'armes à feu, voilà, donc c'est pas forcément génial, mais bon, toutes ont considéré qu'elle portait atteinte au droit constitutionnel sans justification suffisante. Le Joseph Bondy, qui est le président du conseil d'administration de Normal, a décrit cet arrêt comme la confirmation que les adultes responsables ne perdent pas leurs droits garantis par le deuxième amendement simplement parce qu'ils consomment du cannabis en l'absence de toute preuve individualisée de dangerosité. Voilà, et ça vient renforcer cet arrêt vient renforcer une série croissante de décisions rendues par les tribunaux fédéraux remettant en cause les restrictions en matière d'armes à feu appliquées aux consommateurs de cannabis, pardon. Il y a des décisions récentes rendues par les cours d'appel des 5e et 8e circuits ont également conclu que la consommation de drogue à elle seule n'entraîne pas automatiquement la perte des droits constitutionnels aux armes à feu. Voilà, donc bon, je trouve ça quand même un peu, enfin je ris un peu jaune, je vous cache pas, par rapport à ces histoires d'armes à feu, mais bon, au moins là-bas ils veillent à ce qu'il n'y ait pas de discrimination, et en tout cas ils font bien la différence entre quelqu'un qui est bien alcoolisé à tel point qu'il est complètement incapable de gérer ses affaires, et quelqu'un qui fume du cannabis de temps en temps, ou même régulièrement, voilà, pour eux, ça n'est pas du tout la même chose, et on voit qu'ils ont bien compris, ce qui n'est pas vraiment le cas chez nous. Voilà, allez, on passe maintenant, on reste aux États-Unis, je vous parle de Los Angeles, de la mairie de Los Angeles, qui a quand même pris une décision pour le moins surprenante et qui ne fait pas du tout plaisir aux dispensaires de cannabis légaux qui jouent le jeu depuis plusieurs années et qui, certaines personnes qui sont responsables de ces structures ont investi plusieurs dizaines ou centaines de milliers de dollars dedans. Et donc voilà, elles sont pas du tout contentes. Alors de quoi s'agit-il ? Il s'agit de mettre en place une nouvelle taxe sur les dispensaires de cannabis, mais qui sont illégaux. Oui. Donc il y en a encore plein qui sont illégaux. Alors ceux qui sont dans les règles et qui ont des magasins depuis longtemps, qui ont dépensé beaucoup d'argent pour les établir et pour les faire fonctionner. Eux, ce qu'ils aimeraient, c'est que ces boutiques illégales soient interdites et fermées. Mais non, les autorités de Los Angeles ont décidé de leur appliquer une taxe. Donc, en vertu des nouvelles règles, les ventes de cannabis seront soumises à une taxe de 10%, les ventes de cannabis médical à une taxe de 5%, les activités de culture à une taxe de 2%. Et si elle est officiellement certifiée, la mesure devrait entrer en vigueur au plus tard cet été. Voilà, donc ils cherchent de l'argent, hein, c'est un peu comme toujours. Mais comme je vous le disais, parmi les détracteurs, il y a l'entrepreneuse du cannabis Ronnie Melton qui a fondé The Zapata Cannabis Company et qui est participante au programme d'équité sociale de Los Angeles. Et elle dit que taxer les entreprises non agréées risque de normaliser les opérateurs qui ont échappé aux coûts et aux exigences imposées aux entreprises agréées. Et elle dit ça, elle dit tout, elle dit ce qu'elle dit est tout à fait juste, hein, et légitime. Elle dit voilà, ben nous on doit passer par l'approbation de l'État, de la ville, obtenir des permis municipaux, on doit payer un loyer, tout ce tralala juste pour que l'entreprise soit opérationnelle.
Elle a investi plus de 20 000 dollars de ses fonds propres dans son entreprise et estime que la ville devrait se concentrer sur la fermeture des opérateurs illicites plutôt que de créer un système qui pourrait leur permettre de continuer à opérer tout en payant des impôts. Une autre entrepreneuse témoigne, Amber Nicole, propriétaire de Kijani Leaf. Et elle dit qu'elle a investi au moins 250 000 dollars dans son entreprise. Et elle dit ceci, ils n'auront jamais à supporter ce que nous avons supporté. Pour de nombreux opérateurs légaux, la question est particulièrement sensible car l'obtention de permis à Los Angeles peut prendre des années, tandis que les concurrents illégaux continuent souvent de servir leurs clientes sans être confrontés aux mêmes contraintes réglementaires, ce qui, il est bien vrai, n'est pas normal. Adrien Nazarian, qui est membre du conseil municipal de Los Angeles, a lui déclaré que la ville ne pouvait pas se permettre de laisser les opérateurs illégaux exercer leurs activités sans conséquences. Lui dit ça ne va pas vraiment donner une bonne image de la ville, cela ne va pas attirer les investissements et cela ne fera que créer un système encore plus chaotique si tant est que cela est un effet. Mais les partisans de ces nouvelles taxes soulignent également la présence persistante d'un vaste marché illicite à Los Angeles. Selon les responsables municipaux, il pourrait y avoir au moins autant de magasins de cannabis sans licence opérant dans les limites de la ville que de magasins agréés. Et les plaintes liées au commerce de cannabis illégaux ont également augmenté ces dernières années, soulignant les défis auxquels sont confrontés les législateurs qui tentent de contrôler le marché. Malgré l'approbation des électeurs, puisque oui, ils ont approuvé cette décision, des questions subsistent quant à la manière dont la ville va réellement percevoir des taxes auprès d'entreprises qui opèrent déjà en dehors de la loi. Les responsables du département des finances de Los Angeles ont reconnu que l'application de la loi pourrait s'avérer difficile, puisque l'identification des propriétaires d'entreprises de cannabis illicite est souvent compliquée, en particulier parce que certaines activités sont liées à des sociétés écrans ou à des identités frauduleuses. Voilà, et bien on leur souhaite beaucoup de chance. Et je ne sais pas si vous avez remarqué, si vous écoutez régulièrement l'émission, mais ce qui se passe à Los Angeles, ce n'est pas forcément la même chose qui se passe à San Francisco ou dans d'autres villes de la Californie. Voilà, je ne sais pas ce qui se passe à San Diego, par exemple, mais à mon avis, c'est encore pas tout à fait pareil. Voilà, à suivre. Le cannabis aux États-Unis, c'est quand même compliqué. Voilà. Bien sûr qu'on va rester... on va suivre, bien sûr, cette question-là partout, que ce soit en Californie ou dans les autres États. Allez, on va partir maintenant, on va parler un peu de l'Afrique du Sud. L'Afrique du Sud qui, depuis... la décision de la Cour constitutionnelle de 2018 a légalisé le cannabis, puisque depuis cette décision de la Cour constitutionnelle, les adultes ont le droit de cultiver et de posséder du cannabis pour leur usage personnel. Mais il n'y a pas eu de... comment dire, il n'y a pas eu de dispositions qui ont suivi par la suite, qui auraient créé un marché du cannabis, tout ce qu'il y a de plus légal, réglementé et clair. Non, pas du tout. Aujourd'hui, les Sud-Africains, ils peuvent cultiver légalement du cannabis chez eux, mais ils n'ont pas de canaux d'achat clairement légaux. Donc si vous ne cultivez pas, que vous voulez en acheter, ben il n'y a rien. Y a tout un marché gris qui s'est mis en place. Je dis gris, on pourrait presque dire noir, mais bon. Il y a des entreprises qui ont tenté d'opérer en s'appuyant sur des interprétations de l'article 21 de la loi sur les médicaments et les substances apparentées qui permet aux médecins de demander l'accès à des médicaments non homologués, y compris le cannabis, pour des patients. Mais ces autorisations apparemment sont spécifiques à chaque patient et n'ont jamais été destinées à servir de licence commerciale et de vente au détail. Donc il y a un environnement juridique qui reste très ambigu, en tout cas pour le médical, mais pour tout en fait. Puisqu'en fait, la question qui se pose, c'est comment intégrer un marché existant de plusieurs milliards de randes dans l'économie formelle, imposable et réglementée. Ah, bon. Il y a quand même à peu près, d'après les estimations, 550 tonnes de fleurs de cannabis qui transitent chaque année. Pardon, je perds mon micro. Qui transitent chaque année par un réseau composé d'environ 8500 points de vente et 2500 clubs cannabiques. Voilà, mais tout ça est établi sur des bases juridiques extrêmement floues. Tout ce qu'ils veulent, c'est pas... Enfin, ils veulent pas forcément faire émerger un marché, mais ce qu'ils veulent réguler, c'est une activité économique qui existe déjà à grande échelle.
Donc, c'est un peu, c'est assez flou en fait tout ça. On ne sait pas trop finalement. Enfin, il n'y a rien qui est légal, mais c'est pas illégal non plus. Qu'est-ce que je pourrais vous dire d'autre? C'est John Jeffrey, chef de projet du programme gouvernemental sur le cannabis, qui a reconnu ses difficultés lors de débats parlementaires plus tôt cette année. Il dit la situation juridique n'est pas souhaitable, elle est assez confuse. Pour les opérateurs médicaux du cannabis qui sont agréés, qui ont investi dans des installations, des systèmes de conformité et des autorisations réglementaires, l'absence d'un marché intérieur clair est devenue particulièrement problématique. Pendant ce temps, les entreprises opérant en dehors des réglementations officielles continuent de répondre à la demande sans avoir à supporter les mêmes coûts de mise en conformité. Voilà. Donc, en gros, c'est un peu le bordel, quoi, hein, si j'ose dire. Voilà, c'est ça que je voulais vous dire. Il y a un projet, le projet qui a été transféré. Au DTIC, non, c'est pas ça que je voulais vous dire. Voilà, il y a un plan directeur, c'est là où je voulais en venir, qui s'articule autour de 9 piliers couvrant des domaines tels que la réglementation, la recherche, l'approvisionnement en semences, le développement du marché, la fabrication, l'éducation, les soutiens aux entreprises. 10 ministères différents qui vont participer à la mise en œuvre de toute cette réglementation et ce système clair, en fait, puisque la stratégie vise in fine à créer des opportunités dans plusieurs secteurs, notamment le cannabis médical, la fibre de chanvre, les produits alimentaires et les cosmétiques. Voilà, donc, qu'est-ce que je voulais vous dire d'autre? Que c'est compliqué pour l'Afrique du Sud, qu'ils sont prêts, il y a des acteurs économiques, il y a de la demande, il y a des cannabis clubs, ils ont traîné, des pieds, et qu'on est 8 ans après, et que maintenant il y a un système gris, et qu'il faut mettre en place tout ce qu'il faut pour un système clair, et que visiblement, ils ont vraiment du mal, surtout s'ils traînent des pieds comme ça, ça va pas se faire facilement. Voilà, une grande partie de la culture existante reste totalement en dehors du système légal. Ces producteurs ne refusent pas de rejoindre l'espace réglementé. Il n'y a tout simplement pas de porte accessible pour laquelle ils pourraient passer. Voilà, ça résume à peu près tout. Allez, il me reste 4 minutes pour vous parler rapidement de cet article, toujours de Newsweed, qui nous parle de chercheurs brésiliens de l'Université fédérale de Viçosa au Brésil, qui étudie si les fibres de chanvre pourraient contribuer à améliorer la qualité et la durée de vie des produits en papier recyclé. Voilà, c'est une recherche qui a été menée en partenariat avec la start-up Buds INC. Le projet se concentre sur les fibres extraites des tiges, des branches et des racines de plantes de cannabis dans le but de renforcer le papier recyclé qui perd généralement de sa résistance après plusieurs cycles de réutilisation. Et le Brésil s'y intéresse puisqu'ils ont l'une des plus grandes industries de papier recyclé au monde. Le pays traite environ 6,6 millions de tonnes de fibres recyclées par an, ce qui rend toute amélioration de l'efficacité du recyclage potentiellement significative pour le chercheur. Et les chercheurs, en fait, ils estiment que les caractéristiques naturelles du chanvre, en particulier la longueur de ses fibres et sa résistance mécanique, pourraient aider à surmonter l'une des principales limites du recyclage du papier, c'est-à-dire la dégradation progressive des fibres de cellulose. Je suis heureux de pouvoir lire ça et de pouvoir le lire à l'antenne. Ouais, il y a quand même, y a des gens qui comprennent quand même qu'on peut faire des tas de choses avec cette plante et que ces fibres sont d'une qualité absolument inégalée. Et qui se disent, tiens, on va peut-être s'en servir pour améliorer nos produits en papier recyclé. Voilà. Je trouve ça super. Donc, voilà, je voulais vous citer un peu ce que disent des professionnels. C'est donc précisément là que ce matériau entre en jeu, donc les fibres de chanvre. L'ajout contrôlé de fibres de chanvre à la pâte recyclée permet de retrouver la résistance d'origine du papier. Voilà ce que nous explique un ingénieur forestier et qui est un chercheur impliqué dans le projet. Dans certains cas, il est possible d'obtenir des propriétés mécaniques supérieures à celles du matériau d'origine, ce qui prolonge considérablement sa durée de vie et ses performances. Voilà, donc un projet qui actuellement en est à sa phase finale, puisque les chercheurs consolidant les résultats des essais mécaniques effectués sur des échantillons de papier contenant différentes concentrations de fibres de chanvre
et les résultats devraient donc être soumis à des revues scientifiques pour être évalués par des pairs. Plus loin, on a le coordinateur du projet, M. Marcelo Moreira da Costa, qui nous dit que, outre les gains techniques et économiques, l'utilisation de fibres de chanvre comme renfort représente une avancée importante du point de vue de la durabilité, en augmentant l'efficacité du recyclage et en réduisant la pression sur les matières premières forestières traditionnelles. Voilà, le chanvre a toujours été utilisé dans les papiers spéciaux en raison de ses fibres libérienne longue et durable, mais son adoption à grande échelle a souvent été limitée par les restrictions de culture et les coûts de transformation. La recherche brésilienne pourrait contribuer à mettre en évidence de nouvelles opportunités commerciales pour le chanvre dans les industries du papier et de l'emballage. Voilà. Je vais terminer là-dessus. Je voulais vous dire ça aussi. Ça, c'est un truc quand même qui est assez incroyable. Ces chercheurs n'en se sont pas arrêtés là, puisque les chercheurs ont aussi permis le développement d'une technique de multiplication à grande échelle, puisqu'à partir de seulement 14 graines, les chercheurs auraient produit plus de 4000 plants de chanvre en 4 mois. Ils auraient mis en place une méthode de clonage appelée mini-cutting, conçue pour accélérer la production végétale tout en conservant des taux de réussite élevés en matière d'enracinement. Et en 2025, les membres du projet se sont rendus aux États-Unis pour présenter leurs résultats et promouvoir les applications industrielles potentielles des fibres de chanvre. D'autres activités de promotion à l'international sont prévues et les chercheurs continuent à rechercher des partenariats commerciaux et scientifiques. Et bien on espère qu'avec ces résultats, quasi miraculeux, je ne sais pas comment dire, enfin, en tout cas, c'est pas du miracle, c'est le fruit de recherches scientifiques. Ils ont quand même réussi à faire des choses assez singulières et incroyables, que je ne pensais pas possible. Mais voilà, quand on cherche, on finit par trouver. Enfin, en tout cas, certains y arrivent et trouvent des choses très intéressantes avec le chanvre. Voilà. Allez, Cannabis Circus, c'est fini pour aujourd'hui. On devrait pouvoir se retrouver la semaine prochaine pour un nouveau Cannabis Circus. Maintenant, je laisse la parole et les ondes au chasseur de son, qui a un DJ qui est tout prêt à démarrer. Et nous, on se retrouve la semaine prochaine pour une nouvelle émission. Bonsoir à toutes et à tous, au revoir.

0: Et salut à tous, c'est Chasseur de Son, avec ce soir Chop la Basse, qui va faire le mix dans un instant. Mais voilà, je voulais commencer par parler de quelqu'un sans qui peut-être je ferais pas cette émission. En tout cas, ça serait pas une émission techno. Je parle de Riri, moi, c'est comme ça que je l'appelais, Richard Laporte, qui nous a quittés, comme on dit, la semaine dernière. Comme je l'ai souvent dit, hein, à qui j'en parlais, c'est lui qui m'a emmené dans ma première rêve partie. C'est avec lui, que j'ai connu pas mal d'amis que j'ai encore aujourd'hui, 30 ans après. Et voilà, je voulais faire un petit mot à sa mémoire, un éternel teufeur, quelqu'un qui a organisé pas mal de choses sur Lyon. Et qui nous a fait vibrer tous.
1: Voilà. Il y a un gars qui fait un beau doigt d'honneur à Retailleau et Darmanin.
0: Certainement. Allez, Riri, on pense à toi. Et puis ce soir, c'est quelqu'un qui te connaît aussi, hein, Chop la Basse, tu l'as connu. Voilà. Je lui branche les trucs. C'est pas évident hein, de parler de ces choses-là, mais voilà. C'est vraiment quelqu'un qui a compté pour moi, qui a compté sûrement pour pas mal de gens aussi à Lyon, de différentes manières. Et voilà, je voulais parler de lui ce soir. Chasseur de Son continue hein, évidemment ce soir, donc Chop la Basse, la dernière avant l'été hein, d'ailleurs, et tu me le disais tout à l'heure, Pierre, ça fait 4 ans maintenant que tu viens faire des émissions ici.
2: Ça fait 4 ans. Ouais. Super, merci Yvan.
0: De rien.
2: Je m'éclate.
0: Et on recommencera sûrement à partir de la rentrée. Peut-être dire aussi, je dis tout de suite que le 6, c'est The Hall qui reviendra. Voilà, la semaine prochaine, je sais pas trop, mais on va bien trouver quelque chose. Voilà, alors cette fois, c'est tout branché. Attends, j'allume aussi la mixette, parce que sinon, ça va pas marcher. Préparez-vous pour ce soir, dans Chasseur de Son, notre résident, Chop la Basse. C'est à toi.

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0: Vous êtes bien à l'écoute de Radio Canu. Merci Pierre, merci Chop la Basse.
1: Merci à vous.
0: Mixe bien ta façon hein, de nouveau. Et puis là, ça tape bien à la
1: tech,
0: fin.
1: Oui, aujourd'hui, tech.
0: Tech, pure tech. Et puis nous, on se retrouvera à la rentrée. Hein.
1: Oui, super.
0: On a le temps de me fixer une date d'ici là. La semaine prochaine, je serai là. Je vais peut-être proposer à Plasmo de passer lui aussi. On va voir. Le 6, sinon, peut-être qu'il viendra aussi le 6. Mais le 6, on recevra The Hall. Elle était déjà passée à 3-4 mois. Et elle revient nous prendre les platines. La semaine prochaine, on verra. Mais j'ai quelques vinyles que j'aimerais bien vous faire écouter. 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À la semaine prochaine.

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Tiens, on vient d'écouter 3 tracks de l'univers un peu fantasmagorique de SoundCloud. 3 magnifiques tracks. En premier lieu, on a écouté Henri Ier pour le titre Altitude, un confrère qui nous vient aussi de Lyon. Ensuite, on a enchaîné tout de suite avec Young Shib pour le track Lucifer Squaa, produit par Linka. Et on a terminé avec le confrère Wit, le Frollo de Montpellier, affilié à Laylo, TBMA, mon pote, Loco. C'était le track. C'est produit par Wit lui-même et Spliner. 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Tchiii.

Vous êtes bien sur Radio Canu et vous venez d'écouter Unwound avec Message Received, Cursed avec le morceau Hawaii et Jello Biafra and the School and the Guantanamo School of Medicine avec Neo Feudalism.

0: 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On parle d'effondrement, de fin du monde. 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On parle de la fin de notre civilisation. Je pense que c'est la fin d'un monde, pas du monde. Enfin, j'espère. J'étais à Paris quand il y a eu la pandémie. Je sortais tout juste de mon premier burn-out. Je savais pas qu'on pouvait faire un burn-out à 23 ans. Maintenant, je sais. Et puis, il y a eu ces deux années de flou. C'est des années de fou. Il n'y a pas eu que du négatif, franchement. Il y a eu des choses incroyables. Et je pensais que je changerais plus que ça. Que ce serait le monde d'après et que j'en ferais partie. Mais là, non. J'ai l'impression de bien faire partie du monde d'avant. De courir après un peu de bonheur, après un peu d'argent. Et de vivre. De survivre dans ce monde. Je pense que la moitié de mon temps, je pense à l'effondrement. J'achète des pâtes que je stocke dans ma cave. J'ai un van avec un minimum nécessaire dedans en cas de brusque changement ou de crise imprévue. Mais c'est imprévisible une crise. Et puis il y a plusieurs effondrements. Il n'y en a pas qu'un seul comme ça du jour au lendemain. J'ai des amis qui vivent en collectif. Moi j'essaye de faire de la scène en ville et ailleurs. Je sais pas trop si ça touche les gens et à quoi ça sert dans cette période de transition.
1: J'en sais rien, moi.
0: J'ai un peu peur de la suite. Je fais des plans sur la comète. Plus tard, j'aurai une ferme théâtre. Mais c'est dans ma tête tout ça. Et puis, il faut être entouré pour créer ce genre de choses. Et puis, il faut de la volonté dans les mains. J'ai bientôt 26 ans. 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

Vous avez pu entendre dans l'ordre Marius Micolle avec le morceau La fin d'un monde. Ensuite, c'était L'Ogre avec le titre Le Fléau. Et enfin, c'était Lucie dans le ciel avec le morceau L'âge lyrique. 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

Vous êtes sur les bandes de Radio Canu et ses textures sonores et musicales en tout genre. On vient de s'écouter dans l'ordre Kim Gordon, l'emblématique leaduse de Sonic Youth avec le morceau Bye Bye. Juste après, c'était Sleaford Mods avec Force 10 from Navarro. Et juste là, c'était un groupe lyonnais, Unum, avec Diablo Rosso. 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

Vous venez d'écouter Storlock, c'était Castle Rock. Juste avant, il y avait Dan Arbraz avec Orgie Nocturne. Et encore avant, un andro du groupe Fleuve. 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

Alors vous écoutez toujours Radio Canyon, la plus rebelle des radios, où on a écouté à l'instant TG Fakoly avec Je ne veux pas ton pouvoir. Juste avant, il avait Les Ogres de Barbac avec Le Daron, extrait de l'album Comment je suis devenu voyageur. Et encore avant, il y avait Bernard Lavilliers qui nous critiquait cette sale idée de l'identité nationale.

Vous écoutez Radio Canut, petite session rock avec Beach Prefect, Holiday in America. Avant, c'était Ostra, The Villain, I See Demons, I See Demons. Voilà.

Vous êtes sur Radio Canu et on vient d'écouter Takirari d'Imasumak, Bullet for the Bagman du Menahan Street Band et Kogda Tuttle But Beatniku, quand t'étais un beatnik, de Kino.

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0: Et ce soir, on va voir quoi?
1: Alors, c'est un petit peu spécial ce soir. C'est un artiste conceptuel ouzbek, tu vois. Il enregistre pêle-mêle ses sons à Vilnius, à Charpaul, Varsovie ou Melun. Ses sons, il les retrait dans les vieux synthés allemands des années 70, les kartoffel salat, Hartung des fruits. Il rajoute des effets, la disto, du délai, tu vois. Il fait jouer par son...

0: il est fini.
1: Oh quoi, c'est fini là déjà?
0: Ah bah là c'est fini.
1: Oh ouais. Non, on a un peu le temps de finir le pack dehors là.
0: Bah, je sais, ouais, mais bon, c'est
1: bon. Bon bah c'est gratuit alors.
0: Non, c'est pas gratuit là, c'est fini, c'est
1: bon. Oh bah allez, vas-y, fais-moi rentrer gratuit.
0: Non, non, non, je peux pas.
1: Vas-y, en plus, je peux rentrer avec les chiens là.
0: Non, on va fermer là.
1: S'il te plaît.
0: Non, mais on va faire.
1: Putain, vas-y, passe-moi le bigon bon gros, vas-y.
0: Ah bah oui, mais bon, t'es relou, t'es relou.
1: Passe-moi le bigon bon gros.

De Sectivore, c'était Red Bong à l'instant sur Radio Canu. Juste avant, on a entendu deux groupes lyonnais, Lala Bolduc avec Vol sans étalage, et encore avant, c'était L'œil du ficus avec Le Voyage. Radio Canu et les bandes continuent.